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4: 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Bonjour à tous, à la une de l'actualité, le budget 2027 entre dans le vif du sujet à l'Assemblée nationale. La motion de rejet préalable déposée par le groupe socialiste a été repoussée hier soir par 236 voix contre et 149 pour. Les députés entament désormais l'examen de la première partie du projet de loi de finances. Les députés ont adopté à l'unanimité la proposition de loi dite intégrale contre les violences sexistes et sexuelles. Les élus LFI se sont abstenus, dénonçant notamment la suppression de mesures visant à protéger les femmes étrangères. Le texte doit être examiné au Sénat. Un policier mis en examen après qu'un lycéen a été éborgné à Tours. Les faits remontent à fin septembre. En marge de manifestations lycéennes, le fonctionnaire a été placé sous contrôle judiciaire. Autre actualité sociale, les manifestations ont rassemblé hier 480 000 personnes selon l'intersyndicale de la jeunesse, contre 160 000 selon la police. Et puis du football avec une soirée compliquée hier soir pour les clubs français en Ligue des Champions. Lille a été battue par Arsenal 3-0 à Londres. C'est leur deuxième défaite en deux matchs. Même déception pour les Lensois, battus 2-0 par le Sporting Portugal à Bollard. Et ce soir, c'est au tour du PSG de tenter sa chance. Paris joue contre Manchester City en Angleterre à 21h.
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6: Et dans votre ciel de Camargue pour ce mercredi 14 octobre, nous retrouvons un ciel voilé dès le matin, entre nuages et soleil. Des températures déjà assez élevées, 19 degrés ressentis, 26. Et l'après-midi, il devrait faire un petit peu plus chaud.

24 degrés par contre, ressenti 30. Et les nuages devraient laisser un peu plus de place au soleil puisqu'il devrait faire un temps peu nuageux. Pour les prochains jours, on devrait toujours garder le soleil. Ce sera peut-être à partir de la semaine prochaine que l'on retrouvera une perturbation. On n'oublie pas de souhaiter en ce mercredi une bonne fête au juste et au céleste.

0: Bonjour à tous, les tendances pour cette nouvelle journée. L'horoscope de ce 14 octobre avec les béliers. Vous vous questionnez au sujet de votre famille ou de votre logement. Les taureaux, vous avez envie de vous changer les idées et pour certains, c'est en voyage qui se prépare. Gémeaux, les finances seront encore d'actualité. Les cancers, cela peut être une belle journée, mais ne soyez pas trop susceptibles. Les lions, doucement avec vous-même, vous êtes un petit peu trop exigeants. Les vierges, beaucoup de choses à faire avec un très bon moral. Les balances, une belle période pour remporter une belle victoire. Les scorpions, le dépaysement ou une personne éloignée vont vous faire beaucoup de bien. Les sagittaires, vous pourriez avoir envie d'acheter ou de compter vos sous. Capricorne, aujourd'hui, tout seul, vous ne parvenez à rien, alors essayez de vous entourer. Les Verseaux, la journée s'annonce chargée, cool, zen, hein. Voilà, il faut rester tranquille. Les poissons, vous êtes en beauté, pour elle ou pour lui, et pour vous aussi. Et très bonne journée à tous.
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1: En sport automobile, le terme de triple couronne désigne le fait de remporter les trois courses les plus prestigieuses, le Grand Prix de Monaco en Formule 1, les 24 heures du Mans et les 500 miles d'Indianapolis. À date, un seul pilote a réussi cet exploit, Graham Hill, entre 1963 et 1972. Aujourd'hui, deux pilotes encore en activité ont remporté deux des trois courses, Juan Pablo Montoya, 500 miles et Grand Prix de Monaco, et Fernando Alonso avec les 24 heures du Mans et le GP de Monaco.
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Bonjour à tous, nous sommes aujourd'hui le 14 octobre, journée où nous souhaitons une bonne fête aux Juste, Justine, Calixte, Enora et Gwendoline. Bon anniversaire à vous qui êtes nés un 14 octobre, c'est un point en commun que vous avez avec l'acteur Nicolas Maury, Usher, Alexandra Lamy, Gérald Palmas ou encore Ralph Lauren. Ça s'est passé un 14 octobre 1670, première du bourgeois gentilhomme de Molière à Chambord, devant Louis XIV en personne. 1952 à Marseille, c'est l'inauguration de la cité radieuse Le Corbusier. Le 14 octobre 1964, c'est le prix Nobel de la paix qui est attribué à Martin Luther King. Il recevra son prix le 10 décembre suivant à Oslo. Et le dicton du jour, à Saint-Calixte, il n'y a plus de fleurs à Calice. Très bonne journée à tous!

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1: De votre télé pour ce mercredi 14 octobre, je vous propose de retrouver le film Miséricorde, un drame d'une heure 42, du réalisateur Alain Giraudy. Jérémy Pastor, un jeune homme originaire de Toulouse, se rend dans le village pittoresque de Saint-Martial pour assister aux funérailles de Jean-Pierre Rigal, son ancien patron boulanger. À son arrivée, il est chaleureusement accueilli par Martine, la veuve du défunt, qui lui propose de s'installer dans la chambre de son fils Vincent. Cependant, le retour de Jérémy ne fait pas l'unanimité. Vincent, jaloux et méfiant, voit d'un mauvais œil la présence de celui qu'il considère comme un intrus. Les tensions montent rapidement entre les deux hommes, exacerbées par le soupçon de Jérémy quant à l'intérêt de Vincent pour sa mère. De plus, l'amitié entre Vincent et Walter Bonchamp, un ami commun, attise la jalousie de Jérémy, qui se sent peu à peu marginalisé. Dans ce contexte émotionnel chargé, des secrets enfouis ou des rivalités familiales refont surface, entraînant Jérémy dans une spirale d'intrigues et de révélations inattendues. Miséricorde, c'est donc un film à retrouver dans votre télé ce mercredi en inédit sur la chaîne Arte. Également au programme, retrouvez la série Arte, la série Tracker sur TF1 en inédit. Sur France 2, on retrouve le téléfilm On aboie en silence, toujours en inédit. Sur France 3, Des racines et des ailes, Passion, patrimoine, Mon île en Normandie. Sur M6, ce sont toujours les auditions de la France à un incroyable talent. Sur la chaîne France 5, c'est la grande librairie avec un direct. Sur France 4, retrouvez Johnny Hallyday symphonique. Sur également la chaîne W9, Enquête criminelle, Viol de Mazan, J'ai épousé un monstre. Sur TMC, on retrouve le film Bonne Conduite. Sur TFX, c'est Cleaners, les experts du ménage. Sur Gulli, MacGyver. Sur C-Star, le film Bastille Day. T18 nous propose Face à Face. Novo 19, Vie ma vie en inédit. Vie ma vie de drag queen. Sur TF1 série film, on retrouve Gremlins 2, La Nouvelle Génération. Sur la chaîne Sister Camelot. Sur MC Story, le film 3. RMC Découverte nous propose Flick Story, gendarme des autoroutes d'Alsace. Et puis on termine avec RMC Life, Cold Case. Très bonne soirée télé avec Delta FM.
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3: Bonjour à tous, à la une de l'actualité, le budget 2027 entre dans le vif du sujet à l'Assemblée nationale. La motion de rejet préalable déposée par le groupe socialiste a été repoussée hier soir par 236 voix contre et 149 pour. Les députés entament désormais l'examen de la première partie du projet de loi de finances. Les députés ont adopté à l'unanimité la proposition de loi dite intégrale contre les violences sexistes et sexuelles. Les élus LFI se sont abstenus, dénonçant notamment la suppression de mesures visant à protéger les femmes étrangères. Le texte doit être examiné au Sénat. Un policier mis en examen après qu'un lycéen a été éborgné à Tours. Les faits remontent à fin septembre. En marge de manifestations lycéennes, le fonctionnaire a été placé sous contrôle judiciaire. Autre actualité sociale, les manifestations ont rassemblé hier 480 000 personnes selon l'intersyndicale de la jeunesse, contre 160 000 selon la police. Et puis du football avec une soirée compliquée hier soir pour les clubs français en Ligue des Champions. Lille a été battue par Arsenal 3-0 à Londres. C'est leur deuxième défaite en deux matchs. Même déception pour les Lensois, battus 2-0 par le Sporting Portugal à Bollard. Et ce soir, c'est au tour du PSG de tenter sa chance. Paris joue contre Manchester City en Angleterre à 21h.
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5: Et dans votre ciel de Camargue pour ce mercredi 14 octobre, nous retrouvons un ciel voilé dès le matin, entre nuages et soleil. Des températures déjà assez élevées, 19 degrés ressentis, 26. Et l'après-midi, il devrait faire un petit peu plus chaud, 24 degrés par contre ressentis 30. Et les nuages devraient laisser un peu plus de place au soleil puisqu'il devrait faire un temps peu nuageux. Pour les prochains jours, on devrait toujours garder le soleil. Ce sera peut-être à partir de la semaine prochaine que l'on retrouvera une perturbation. On n'oublie pas de souhaiter en ce mercredi une bonne fête aux justes et aux célestes. Bonjour à toutes et tous et bienvenue dans l'excellent matin sur Delta FM Terre de Camargue. J'espère que vous allez bien, que vous passez une très bonne matinée. On est ensemble jusqu'à 10h pour faire le point sur l'actualité, sur des petites astuces, des petites infos locales et puis surtout pour passer un bon moment ensemble avec de la très bonne musique. Pour démarrer,

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1: Bonjour à tous, les tendances pour cette nouvelle journée. L'horoscope de ce 14 octobre avec les béliers. Vous vous questionnez au sujet de votre famille ou de votre logement. Les taureaux, vous avez envie de vous changer les idées et pour certains, c'est en voyage qui se prépare. Gémeaux, les finances seront encore d'actualité. Les cancers, cela peut être une belle journée, mais ne soyez pas trop susceptibles. Les lions, doucement avec vous-même, vous êtes un petit peu trop exigeants. Les vierges, beaucoup de choses à faire avec un très bon moral. Les balances, une belle période pour remporter une belle victoire. Les scorpions, le dépaysement ou une personne éloignée vont vous faire beaucoup de bien. Les sagittaires, vous pourriez avoir envie d'acheter ou de compter vos sous. Capricorne, aujourd'hui, tout seul, vous ne parvenez à rien, alors essayez de vous entourer. Les Verseaux, la journée s'annonce chargée, cool, zen, hein. Voilà, il faut rester tranquille. Les poissons, vous êtes en beauté, pour elle ou pour lui, et pour vous aussi. Et très bonne journée à
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1: Bonjour à tous, la piste du règlement de compte est privilégiée après la mort par balle d'un homme de 47 ans à Nîmes. Son corps a été découvert dimanche en fin de matinée dans une voiture stationnée route Courbessac près du quartier du Mas de Mingue. Selon le parquet, la victime avait notamment été condamnée pour des infractions liées aux stupéfiants. Pas d'arrestation annoncée pour l'instant, une enquête pour meurtre en bande organisée est en cours. Un incendie s'est déclaré ce lundi matin vers 11h30 dans une maison située place de l'Arbousier à Aymargues dans le département du Gard. Les pompiers sont rapidement intervenus, ils ont limité les flammes à une chambre de 15 mètres carrés. Le réseau d'habitation était touché par les fumées. Le propriétaire qui a donné l'alerte a inhalé des fumées. Il était pris en charge médicalement. Il n'a pas été hospitalisé. Un mot de tourisme. Un été particulièrement difficile sur le littoral héraultais à Palavas-les-Flots et Carnon. Les restaurateurs et commerçants font face à une forte baisse de fréquentation touristique. En cause notamment la baisse du pouvoir d'achat, le coût élevé des vacances et les fortes chaleurs. Certains restaurateurs ont vu leur nombre de clients divisé par deux. Une saison estivale extrêmement décevante et qui fragilise l'économie locale selon les professionnels du secteur. Au Grand du Roi, des travaux d'aménagement des déplacements doux ont débuté ce lundi sur le boulevard du docteur Jean Bastide. Ça va durer jusqu'au 2 avril prochain en 2027. Donc, le but est de sécuriser les déplacements des piétons et des cyclistes avec des pistes cyclables bidirectionnelles et davantage de végétation. La circulation automobile, attention, sera interrompue sur le secteur avec une déviation. Ce sera par l'avenue de la Pinède. L'arrêt de navette Aigues-Marine sera déplacé avenue du Maille. Le Salon de l'Emploi, pour terminer cette édition, il se tient à partir d'aujourd'hui de 9h à 13h à l'espace Castel de Lunel. Préparez vos CV bien sûr si vous cherchez un emploi. Et pour cette 7e édition, une cinquantaine de recruteurs proposeront 150 offres dans des secteurs variés, notamment le commerce, la restauration, la santé ou encore le bâtiment. Des ateliers d'aide au CV à l'entretien d'embauche seront également proposés, ainsi que des conseils pour créer ou reprendre une entreprise. C'est tout pour l'actualité. Très bonne journée. 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
2: Prébiotiques et probiotiques, quelle différence ? La différence essentielle entre les prébiotiques et les probiotiques réside dans leur nature et leur rôle. Les probiotiques sont des micro-organismes vivants, tandis que les prébiotiques sont des fibres alimentaires qui servent de substrat aux probiotiques. En d'autres termes, les prébiotiques nourrissent les probiotiques, favorisant ainsi leur survie et leur prolifération dans l'intestin. Ces deux éléments travaillent en synergie pour maintenir un microbiote sain. Les aliments riches en prébiotiques et probiotiques naturels. Les prébiotiques sont naturellement présents dans de nombreux aliments d'origine végétale. Ces fibres, souvent non digestibles, favorisent la croissance de bonnes bactéries dans l'intestin. Elles contribuent aussi à améliorer la santé digestive en stimulant la prolifération des bonnes bactéries. Les oignons, poireaux, ail, ces aliments contiennent des fructanes, des fibres prébiotiques qui nourrissent les bifidobactéries dans l'intestin. Ils sont également connus pour leurs effets bénéfiques sur le système immunitaire. Les asperges et les artichauts, source naturelle d'inuline, ces légumes contribuent à un meilleur transit intestinal et soutiennent la santé globale du microbiote. Les céréales complètes comme le blé, l'orge et l'avoine, riches en fibres prébiotiques comme les bêta-glucanes, elles participent à la régulation du transit intestinal et au maintien d'une flore intestinale équilibrée. En complément, les aliments naturellement riches en probiotiques proviennent souvent de la fermentation, un processus qui enrichit les aliments en bonnes bactéries. Parmi ces aliments, on trouve le yaourt, un classique des probiotiques, des micro-organismes qui favorisent la digestion et renforcent l'immunité. Le kéfir est particulièrement riche en levures et bactéries lactiques. Le kéfir de lait apporte en plus des nutriments comme le calcium et les protéines. Le kimchi et la choucroute, des légumes fermentés, choux, radis, qui aident à améliorer la digestion et à renforcer la barrière intestinale. Le miso et le tempeh, issus de la fermentation du soja. Ces aliments sont une excellente source de probiotiques, mais aussi de protéines végétales et de vitamines du groupe B, idéal pour la flore intestinale.

Bonjour à tous, nous sommes aujourd'hui le 14 octobre, journée où nous souhaitons une bonne fête aux Juste, Justine, Calixte, Enora et Gwendoline. Bon anniversaire à vous qui êtes nés un 14 octobre, c'est un point en commun que vous avez avec l'acteur Nicolas Maury, Usher, Alexandra Lamy, Gérald de Palmas ou encore Ralph Lauren. Ça s'est passé un 14 octobre 1670, première du bourgeois gentilhomme de Molière à Chambord, devant Louis XIV en personne. 1952 à Marseille, c'est l'inauguration de la cité radieuse Le Corbusier. Le 14 octobre 1964, c'est le prix Nobel de la paix qui est attribué à Martin Luther King. Il recevra son prix le 10 décembre suivant à Oslo. Et le dicton du jour, à Saint-Calixte, il n'y a plus de fleurs à Calice. Très bonne journée à tous!

Feel Good par I Am Rose sur votre radio en terre de Camargue. Allez, comme chaque mercredi, je vous propose de repartir dans le temps pour le hit sans lendemain. Alors pour le coup, en France, elle obtient le prix Piaf de 91 de la meilleure chanteuse. Et en 91, Antenne 2 l'a choisie par l'intermédiaire de Marie-France Brière pour représenter la France au concours Eurovision de la chanson. Je parle bien sûr de Amina. Le 4 mai, elle participe donc à ce 36e concours Eurovision de la chanson organisé à Rome. Au nom de la France, elle interprète une chanson tirée de son album « C'est le dernier qui a parlé et qui a raison », coécrite et composée avec Oasis Diop. Au classement final, après les votes de tous les pays, Amina atteint la première place ex aequo avec la représentante de la Suède, Carola, chacune obtenant 146 points. Cependant, d'après le règlement établi de 89, est déclarée gagnante en cas des qualités l'artiste ayant obtenu le plus souvent le nombre de points maximum, les 12 points, 10, 8, etc. Amina obtient 4 fois 12 points et 2 fois 10 points, tandis que Carola obtient 4 fois 12 points et 5 fois 10 points. Cette dernière remporte donc le concours, tandis qu'Amina se voit attribuer la seconde place. Alors on découvre cette chanson, c'est le dernier qui a parlé qui a raison. Voici Amina pour notre Hit sans lendemain sur Delta FM.

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1: Bonjour à tous, à la une de l'actualité sportive en football. Soirée compliquée pour les clubs français en Ligue des Champions. Hier soir, Lille a été battue 3-0 par Arsenal à Londres. Après avoir résisté pendant près d'une heure, c'est leur deuxième défaite en deux matchs. Même déception pour les Lensois, battus 2-0 par le Sporting Portugal à Bollaert. Malgré leur domination, les Sang et Or ont été punis par leur manque d'efficacité. C'est au tour du Paris Saint-Germain de tenter sa chance ce soir. Paris joue contre Manchester City en Angleterre dès 21h. Arthur Géa poursuit son parcours au Masters 1000 de Shanghai. Le Français de 21 ans a signé hier une deuxième victoire de prestige face au 15e joueur mondial Mensik en 2-7, 7-6, 6-4. Il avait déjà éliminé Ben Shelton, numéro 4 mondial. Prochain match demain en quart de finale contre l'Espagnol Davidovic Fokina à 6h du matin, heure française. La Formule 1 va officiellement faire son retour en Afrique après plus de 30 ans d'absence. Un accord de 10 ans a été annoncé hier avec le Rwanda pour accueillir un grand prix au début des années 2030. Un nouveau circuit doit être construit près de Kigali, la capitale. Allez, Netflix s'offre le Mondial 2030 de football en Espagne et en Andorre. La plateforme a annoncé hier un accord pour diffuser l'intégralité des rencontres. Une première pour la Coupe du Monde masculine sur ces marchés. Elle prévoit aussi des émissions et des résumés quotidiens. Voilà pour l'essentiel de l'actualité sportive.

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2: Dans votre agenda de ce mercredi 14 octobre sur Delta FM, la célèbre salle arlésienne du Cargo de Nuit vous promet une soirée placée sous le signe du rire et de l'autodérision avec le nouveau spectacle de Rémy Boy, judicieusement intitulé Bombus Terrestris. Après le succès retentissant de son premier seul en scène, joué pendant un an et demi au Point Virgule à Paris et lors d'une tournée à guichet fermé, l'humoriste revient sur les planches avec des observations inédites. Présenté comme le fruit de 12 ans de travail acharné et de 36 ans de vie, ce spectacle aborde avec beaucoup de finesse le cap de la trentaine, notre rapport à la nature et la difficile entreprise qui consiste à vivre soi-même, avec soi-même. Armé de ce qu'il qualifie de capacité cognitive dans la normale, Rémy Boy déploie son amour pour la scène et la tchatch dans un moment de stand-up sincère, terriblement drôle et profondément humain. Le spectacle d'humour Bombus Terrestris, c'est donc à retrouver au Cargo de Nuit à Arles ce mercredi de 20h à 22h30. Également direction la salle, Paloma anime pour une parenthèse musicale d'une rare délicatesse. Saluée par la critique, Télérama loue notamment un univers où chaque chanson se regarde comme un court-métrage à l'atmosphère envoûtante. L'auteur-compositeur-interprète Bastien Lallemand vient célébrer 20 ans d'un répertoire aux ambiances résolument cinématographiques. Pour cette nouvelle tournée, il se présente dans une formule en trio, intimiste et généreuse, accompagné de la guitare toujours inventive de Mock Depré et de la polyvalence d'Astrid Radig à la batterie, au chant, au clavier et à la flûte. Il offrira une relecture épurée de ses 4 derniers albums, du Verger à la paresse, tout en dévoilant en exclusivité les premières pépites de son futur disque, une exploration poétique de l'intime et du temps qui passe. Le concert de Bastien Lallemand, c'est donc à la salle Paloma de Nîmes, ce mercredi 14 octobre à partir de 20h30. Et pour finir, pour une sortie enrichissante en famille ou entre passionnés du monde marin, le Sicorium du Gros du Roi vous propose de plonger au cœur des écosystèmes méditerranéens avec son exposition Jardin sous la mer, intégrée tout au long du parcours de visite à travers 24 panneaux pédagogiques passionnants. Cette exposition met en lumière le rôle vital et souvent méconnu des herbiers et des plantes marines. Vous y apprendrez comment ces véritables poumons bleus assurent l'oxygénation de nos eaux, protègent notre littoral contre l'érosion et servent de nursery indispensable à d'innombrables espèces animales. L'exposition Jardin sous les mers, c'est donc à retrouver au Sicorium du Gros du Roi tous les jours jusqu'au samedi 31 octobre et s'est intégré au parcours de visite classique du Sicorium. Très bonne sortie avec Delta FM.
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2: Et comme chaque semaine, on retrouve Objectif Ciné, votre rendez-vous cinématographique de la semaine. Et comme chaque semaine, je suis en compagnie de notre expert cinéma sur Delta FM. C'est bien Jean-Marie Amoros. Bonjour Jean-Marie.
3: Bonjour Tom, bonjour à tous.
2: Comment ça va?
3: Bah écoutez, ça va plutôt bien. Il se remet à faire beau.
2: Oui.
3: Petit point météo. Non, ça fait du bien.
2: C'est ça. On a du soleil, pas de pluie.
3: Surtout avec ce qui s'est passé au Gros du Roi et à Port Camargue, là, avec la tempête, ça fait du bien de revoir un peu de soleil.
2: Exactement, on est bien d'accord. On parle de quoi cette semaine, Jean-Marie?
3: On va parler de la suite probable d'un carton mondial. Si je vous dis Margot Robbie, Ryan Gosling et Greta Gerwig, pardon, vous me dites...
2: Barbie? Non.
3: Ouais, si, bravo.
2: Ah, merci.
3: Vous êtes trop fort. La suite est effectivement sur la table, mais c'est un peu compliqué et il va falloir un gros chéquier. Je vous explique. Déjà, vous savez que Skydance s'apprête à finaliser son acquisition de Warner Bros. Warner Bros. Qui a produit Barbie. Et la nouvelle direction, voudrait relancer très vite le projet suite au carton du premier. Tout ça, c'est classique. Donc la suite semble évidente, mais il y a des problèmes à régler avant. Déjà, Margot Robbie et Ryan Gosling n'ont pas signé de contrat pour une suite. Déjà, ça c'est embêtant. Et après le succès monumental du premier, ils ont logiquement demandé une petite augmentation substantielle. La réalisatrice, elle, Greta Gerwig, quant à elle, aurait déjà eu une idée de suite, mais elle veut pas en parler tant qu'il n'y a pas un contrat sur la table. Le studio va devoir sortir son gros chéquier, voire son très gros chéquier, jugé plus tôt. Donc Greta Gerwig, elle voudrait un peu plus de 20 millions de dollars pour écrire et réaliser le film, et aussi 10 millions de dollars pour Noah Baumbach, qui va l'aider à la rédaction du scénario. Ryan Gosling, lui aussi, il réclame 20 millions de dollars pour revenir dans son rôle. Et Margot, elle estime qu'elle vaut 40 millions de dollars, ou davantage, pour redevenir la poupée en plastique de Mattel. Donc si on fait le compte, ça fait déjà plus de 100 millions de dollars, rien que pour les cachets des acteurs principaux et le scénario. Vous ajoutez à ça les frais de tournage, hein. On devrait tourner aux alentours d'un budget de 300 ou 400 millions de dollars.
2: Ah oui, alors il faut vraiment que le film y fonctionne.
3: Ah oui, ce serait mieux, oui. Mais c'est pas tout, parce que le temps presse. Parce que si le studio ne parvient pas à conclure les accords avec les acteurs et la scénariste d'ici décembre c'est demain hein, quasiment, les droits de Barbie reviendront à Mattel, qui pourra bien sûr, s'il le souhaite, revendre les droits à un autre studio.
2: Waouh.
3: C'est chaud. Ah non, c'est très chaud.
2: Ah ouais, c'est ouf. Écoute, merci Jean-Marie de nous amener dans les coulisses de la production hollywoodienne. Et on enchaîne avec quoi?
3: On va enchaîner avec un biopic français sur une star américaine adoptée par les Français dans les années 20. Mmh. Je parle évidemment, vous l'aurez peut-être deviné, de Joséphine Baker.
2: Eh oui.
3: Le studio Canal vient d'annoncer le début du tournage et précise que le film racontera l'incroyable destin de l'incomparable Joséphine Baker. Il explorera son ascension vers la célébrité internationale dans le Paris des années 20, son engagement dans la résistance française et son implication dans le mouvement américain des droits civiques, révélant les femmes courageuses, complexes et extraordinaires qui se cachaient derrière la légende. C'est beau, non?
2: Très beau.
3: Ça doit être écrit par un attaché de presse. c'est FKA Twigs, que j'avoue je ne connais pas, qui est une chanteuse britannique qui incarnera Joséphine. On note aussi dans la distribution de ce film français, hein, je le rappelle, dans la distribution la présence de Benjamin Millepied, Féodor Atkin et Alex Lutz, ce qui est plutôt pas mal. Mmh. Pour rappel, Joséphine a quand même eu un parcours de vie assez incroyable. Hein. Elle est issue d'une enfance marquée par la ségrégation raciale et les difficultés. Elle a quitté les États-Unis dans les années 20 pour venir trouver sa liberté artistique, entre autres, dans le Paris des années folles, où elle devient l'une des plus grandes vedettes de la scène et du cinéma de son époque. En 51, lorsqu'elle retourne se produire aux États-Unis en tant que célébrité désormais, et héroïne aussi de la Seconde Guerre mondiale, on l'a vu, Joséphine doit faire face aux contradictions de sa renommée, à l'injustice qu'elle avait autrefois fui. On se souvient aussi de sa tribu arc-en-ciel, hein, elle avait adopté une flopée de gamins issus des quatre coins du monde, et ça avait créé une famille assez incroyable. C'était une femme très engagée. Bon, voilà. Mais on a évidemment, on n'a pas de date de sortie, mais je vous tiendrai au courant.
2: Et bien oui, comme d'habitude, hein, on le sait, Jean-Marie, on le sait.
3: Oui. Je répète à chaque fois, peut-être je vais arrêter.
2: Non, quand même pas. On aime bien quand même que vous nous teniez au courant et que vous et de le dire. C'est bien.
3: Ensuite,
2: on termine avec quoi?
3: Alors, on termine avec la disparition d'une actrice de 102 ans,
2: quand même.
3: Star d'Hollywood dans les années 50. Je parle d'Eva Marie Saint. Alors, je ne sais pas si ça vous parle, Eva Marie
2: Pas
3: Saint,
2: du
3: Tom.
2: tout.
3: Mais pour moi, elle reste à jamais l'héroïne de la mort aux trousses d'Hitchcock, avec Cary Grant. Moi, c'est peut-être un des films qui m'a fait aimer le cinéma, parce que je l'ai vu évidemment à la télévision. Je ne suis pas né dans les années 50. Je l'ai vue à la télévision dans les années 80. Elle était tellement belle, une blonde platine, très classe, très froide, très héroïne hitchcockienne en fait. Et donc, aux côtés de Cary Grant, j'avais adoré ce film. Et voilà, donc je voulais lui rendre un petit hommage. Est-ce que, du coup, comme on parle d'Hitchcock, est-ce que vous pensez qu'on a le temps d'une petite anecdote sur Hitchcock?
2: Bah écoutez, allez, je vous l'autorise.
3: Ah, c'est gentil.
2: Merci.
3: Donc, une anecdote, un jour, il était sur un tournage avec une petite starlette que je ne nommerai pas. Et ils étaient tous les deux en train d'attendre entre deux plans, vous savez, sur les fameuses chaises en tissu avec marqué le nom
2: Eh oui.
3: derrière. Et donc, ils discutaient tous les deux, assis sur leur chaise en tissu. Et puis, la petite starlette demandait à Hitchcock, Maître, à votre avis, quel est mon meilleur profil? Il se tourne, il la regarde et il lui dit, Vous êtes assise dessus. Je la trouve très mignonne.
2: C'est mignon,
3: Je la replace.
2: exactement. Bon, et ben
3: Voilà.
2: merci, merci pour cette anecdote, Jean-Marie, et merci pour ces actus. On se retrouve évidemment la semaine prochaine pour de nouvelles infos cinématographiques.
3: Avec grand plaisir, à la semaine prochaine.
2: À la semaine prochaine.
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C'est fou comme je t'aime, c'était Foé sur votre radio Antares de Camargue. D'ici une poignée de minutes, on retrouve l'actualité nationale, internationale. Ce sera juste après un peu de musique. Louis Albi, Moncrief aussi avec Something to You. Et puis nous, on sera reparti pour une deuxième heure d'excellent matin. A tout de suite!

0: 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Il est 8h. 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
2: Bonjour à tous. À la une de l'actualité, un policier mis en examen à Tours après la blessure d'un lycéen. Il a perdu un œil lors d'une manifestation fin septembre. Le fonctionnaire a été placé sous contrôle judiciaire. Et hier, lors de l'acte 5 de la mobilisation des lycéens, 480 000 personnes ont manifesté en France selon les organisateurs, trois fois moins selon la police. 36 enquêtes ouvertes par l'IGPN à la police des polices depuis le début de la mobilisation lycéenne. Selon un bilan, hier, plus de 200 lycéens et 800 policiers et gendarmes ont été blessés depuis le début du mouvement, il y a quasiment un mois. Plus de 200 personnes rassemblées hier soir à Aubagne en soutien au personnel du collège Lacanal. Un élève de 14 ans a ouvert le feu sur le principal et une enseignante en ce début de semaine, les blessant légèrement. Le parquet national antiterroriste s'est saisi de l'affaire. Selon les premiers éléments de l'enquête, l'adolescent pourrait être lié à une communauté en ligne fascinée par les tueries de masse. Une avancée de près de 11 millions d'euros pour les pêcheurs confrontés à la hausse des prix des carburants. Le gouvernement annonce le versement anticipé d'une partie des aides prévues jusqu'à la fin de l'année. Près de 2000 entreprises de pêche sont concernées et c'est un soutien à leur trésorerie. Et puis en football, Lille a perdu en Ligue des Champions hier soir à Arsenal 3-0 et Lens a été battu 2-0 par le Sporting Portugal.
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4: Et dans votre ciel de Camargue pour ce mercredi 14 octobre, nous retrouvons un ciel voilé dès le matin, donc entre nuages et soleil. Des températures déjà assez élevées, 19 degrés ressentis, 26. Et l'après-midi, il devrait faire un petit peu plus chaud, 24 degrés par contre ressentis 30. Et les nuages devraient laisser un peu plus de place au soleil puisqu'il devrait faire un temps peu nuageux. Pour les prochains jours, on devrait toujours garder le soleil. Ce sera peut-être à partir de la semaine prochaine que l'on retrouvera une perturbation. On n'oublie pas de souhaiter en ce mercredi une bonne fête aux justes et aux célestes. C'est parti pour la deuxième heure de l'excellent matin, toujours sur Delta FM Terre de Camargue. J'espère que vous allez bien. Allez, pour cette deuxième heure, on la démarre avec Camilo qui nous propose Aeropuerto. C'est toujours sur votre radio en Terre de Camargue.

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1: Bonjour à tous, les tendances pour cette nouvelle journée. L'horoscope de ce 14 octobre avec les béliers. Vous vous questionnez au sujet de votre famille ou de votre logement. Les taureaux, vous avez envie de vous changer les idées et pour certains, c'est un voyage qui se prépare. Gémeaux, les finances seront encore d'actualité. Les cancers, cela peut être une belle journée, mais ne soyez pas trop susceptibles. Les lions, doucement avec vous-même, vous êtes un petit peu trop exigeant. Les vierges, beaucoup de choses à faire avec un très bon moral. Les balances, une belle période pour remporter une belle victoire. Les scorpions, le dépaysement ou une personne éloignée vont vous faire beaucoup de bien. Les sagittaires, vous pourriez avoir envie d'acheter ou de compter vos sous. Capricorne, aujourd'hui, tout seul, vous ne parvenez à rien, alors essayez de vous entourer. Les Verseaux, la journée s'annonce chargée, cool, zen, hein. Voilà, il faut rester tranquille. Les poissons, vous êtes en beauté, pour elle ou pour lui et pour vous aussi. Et très bonne journée à tous.

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1: Bonjour à tous, la piste du règlement de compte est privilégiée après la mort par balle d'un homme de 47 ans à Nîmes. Son corps a été découvert dimanche en fin de matinée dans une voiture stationnée route Courbessac près du quartier du Mas de Mingue. Selon le parquet, la victime avait notamment été condamnée pour des infractions liées aux stupéfiants. Pas d'arrestation annoncée pour l'instant, une enquête pour meurtre en bande organisée est en cours. Un incendie s'est déclaré ce lundi matin vers 11h30 dans une maison située place de l'Arbousier à Aymargues dans le département du Gard. Les pompiers sont rapidement intervenus, ils ont limité les flammes à une chambre de 15 mètres carrés. Le reste de l'habitation était touché par les fumées. Le propriétaire qui a donné l'alerte a inhalé des fumées. Il était pris en charge médicalement. Il n'a pas été hospitalisé. Un mot de tourisme. Un été particulièrement difficile sur le littoral héraultais à Palavas, les Flots et Carnon. Les restaurateurs et commerçants font face à une forte baisse de fréquentation touristique. En cause notamment la baisse du pouvoir d'achat, le coût élevé des vacances et les fortes chaleurs. Certains restaurateurs ont vu leur nombre de clients divisé par deux. Une saison estivale extrêmement décevante et qui fragilise l'économie locale selon les professionnels du secteur. Au Gros du Roi, des travaux d'aménagement des déplacements doux ont débuté ce lundi sur le boulevard du docteur Jean Bastide. Ça va durer jusqu'au 2 avril prochain en 2027. Donc, le but est de sécuriser les déplacements des piétons et des cyclistes avec des pistes cyclables bidirectionnelles et davantage de végétation. La circulation automobile, attention, sera interrompue sur le secteur avec une déviation. Ce sera par l'avenue de la Pinède. L'arrêt de navette Aigues-Marines sera déplacé avenue du Mail. Le Salon de l'Emploi, pour terminer cette édition, il se tient à partir d'aujourd'hui de 9h à 13h à l'espace Castel de Lunel. Préparez vos CV bien sûr si vous cherchez un emploi. Et pour cette 7e édition, une cinquantaine de recruteurs proposeront 150 offres dans des secteurs variés, notamment le commerce, la restauration, la santé ou encore le bâtiment. Des ateliers d'aide au CV à l'entretien d'embauche seront également proposés, ainsi que des conseils pour créer ou reprendre une entreprise. C'est tout pour l'actualité. Très bonne journée. 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
1: Dans votre télé pour ce mercredi 14 octobre, je vous propose de retrouver le film Miséricorde, un drame d'une heure 42, du réalisateur Alain Giraudy. Jérémy Pastor, un jeune homme originaire de Toulouse, se rend dans le village pittoresque de Saint-Martial pour assister aux funérailles de Jean-Pierre Rigal, son ancien patron boulanger. À son arrivée, il est chaleureusement accueilli par Martine, la veuve du défunt, qui lui propose de s'installer dans la chambre de son fils Vincent. Cependant, le retour de Jérémy ne fait pas l'unanimité. Vincent, jaloux et méfiant, voit d'un mauvais œil la présence de celui qu'il considère comme un intrus. Les tensions montent rapidement entre les deux hommes, exacerbées par le soupçon de Jérémy quant à l'intérêt de Vincent pour sa mère. De plus, l'amitié entre Vincent et Walter Bonchamp, un ami commun, attise la jalousie de Jérémy, qui se sent peu à peu marginalisé. Dans ce contexte émotionnel chargé, des secrets enfouis ou des rivalités familiales refont surface, entraînant Jérémy dans une spirale d'intrigues et de révélations inattendues. Miséricorde est donc un film à retrouver dans votre télé ce mercredi en inédit sur la chaîne Arte. Également au programme, retrouvez la série Arte, la série Tracker sur TF1 en inédit. Sur France 2, on retrouve le téléfilm On aboie en silence, toujours en inédit. Sur France 3, Des racines et des ailes, Passion, patrimoine, Mon île en Normandie. Sur M6, ce sont toujours les auditions de la France à un incroyable talent. Sur la chaîne France 5, c'est La grande librairie avec un direct. Sur France 4, retrouvez Johnny Hallyday, Symphonique. Sur également la chaîne W9, Enquête criminelle, Viol de Mazange et Épouser un monstre. Sur TMC, on retrouve le film Bonne Conduite. Sur TFX, Cleaners, les experts du ménage. Sur Gulli, MacGyver. Sur ses stars, le film Bastille Day. T18 nous propose Face à Face. Novo 19, Vie ma vie en inédit. Vie ma vie de drag queen. Sur TF1 série film, on retrouve Gremlins 2, La nouvelle génération. Sur la chaîne Sister Camelot. Sur MC Story, le film 3. RMC Découverte nous propose Flick Story, gendarme des autoroutes d'Alsace. Et puis on termine avec RMC Life, Cold Case. Très bonne soirée télé avec Delta FM.
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Mylène Farmer, des LOL et des Quoi, dernier single de l'artiste sur Delta FM. Allez, comme chaque semaine, je vous propose de faire la découverte de la journée mondiale de la semaine. Et aujourd'hui, ce mercredi 14 octobre, nous avons pas mal de journées. La journée nationale des 10. Dyslexique, dysphasique, dyspraxique, dysorthographique, dysgraphique, dyscalculique, etc., etc. Enfin bref, c'est la journée nationale des 10. Il y a également la journée mondiale pour la normalisation, la journée internationale du squash, journée nationale de la qualité de l'air et la journée mondiale des oiseaux migrateurs. Pas mal pour une seule et même journée. Demain, jeudi 15 octobre, on retrouve la journée internationale de la canne blanche. Oui, pourquoi pas. On a également la journée mondiale du lavage des mains, la journée internationale de la femme rurale, la journée nationale des toxicomanies et puis la journée mondiale de sensibilisation au deuil périnatal. Très important. Vendredi, journée un peu moins chargée, mais il y a quand même des choses à voir. La journée mondiale du pain, la journée mondiale de la colonne vertébrale, journée mondiale de l'alimentation et puis journée mondiale contre la douleur. Samedi, journée mondiale du don d'organes et de la greffe, chose très importante, et également la journée mondiale du refus de la misère. Dimanche, journée mondiale de la ménopause, et oui mesdames, cette journée, enfin pas toute, hein, mais bon bref. Lundi, c'est la journée mondiale contre le cancer du sein, et mardi, journée mondiale de l'ostéoporose, journée internationale des cuisiniers, journée internationale pour la résolution des conflits, puis la journée mondiale de la statistique. Et oui, il fallait qu'elle existe celle-là. Allez, voilà, on a un programme plus que chargé cette semaine. On est vraiment chargé. Bam, bah voilà. Allez, on continue l'émission avec un duo, Charlie Boisseau et Tisha Tolentino. S'il n'y a que toi, There's Only You. Tout de suite sur Delta FM. 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
1: Au Gros du Roi, un prestigieux établissement spécialisé en thalassothérapie recherche activement un ou une hydrothérapeute en contrat à durée indéterminée pour renforcer son équipe dédiée au bien-être et à la détente. Au cœur de l'Institut, votre mission principale sera d'apporter un bien-être absolu à la clientèle en prodiguant des soins d'hydrothérapie et des modelages dans le plus grand respect des protocoles de la maison. Vous prendrez en charge chaque cliente de manière personnalisée, du début à la fin de son soin, tout en contribuant à la promotion et à la vente des produits cosmétiques de l'établissement. Le profil recherché valorise la passion du soin, le dynamisme et l'esprit d'équipe. Il est demandé d'être titulaire au minimum d'un CQP praticien spa ou d'un CAP esthétique. Une première expérience réussie en centre de thalassothérapie ou en spa hôtelier est appréciée, de même que la maîtrise de différents types de modelage et de bonnes bases en anglais pour accueillir une clientèle internationale. Le poste est proposé en CDI, à temps plein, sur une base de 35 heures par semaine, avec des vacations ponctuelles modulées selon l'activité en semaine ou le week-end. L'établissement propose de superbes conditions de travail, incluant des avantages de restauration, la comptabilisation de chaque heure supplémentaire travaillée, ainsi que de réelles perspectives d'évolution au sein d'un grand groupe hôtelier.
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Les Backstreet Boys, Bottle Up. Ouais, c'est dur à dire. Attendez, je la refais. Les Backstreet Boys avec Bottle Up sur Delta FM. Allez, d'ici quelques minutes, on retrouve l'actualité nationale, internationale, puisqu'il est déjà bientôt 9h. Et oui, le temps passe vite. On a encore de choses à voir durant l'heure de 9h, mais on a encore aussi un peu de musique avant les infos. C'est Léa Passy avec Adolescente Pirate, tout de suite sur Delta FM.

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2: Bonjour à tous, à la une de l'actualité, un peu moins de 200 lycées fermés aujourd'hui, annonce ce matin le ministre de l'Éducation. Hier, la mobilisation des lycéens a rassemblé 480 000 personnes dans les rues selon les organisateurs, trois fois moins selon la police. Un policier mis en examen à Tours après la blessure d'un lycéen, il a perdu un œil lors d'une manifestation fin septembre. Le fonctionnaire a été placé sous contrôle judiciaire. Une nouvelle candidate à l'élection présidentielle de 2027, la journaliste et essayiste Natacha Polony a officialisé sa candidature ce matin. L'ancienne directrice de Marianne souhaite rassembler ce qu'elle appelle les orphelins de la politique. Elle affirme que son mouvement, lancé le mois dernier, compte 60 000 membres. Parmi ses priorités, la souveraineté économique et la relance de la production en France. Les députés ont adopté à l'unanimité la proposition de loi dite intégrale contre les violences sexistes et sexuelles. Les élus LFI se sont abstenus, dénonçant notamment la suppression de mesures visant à protéger les femmes étrangères. Le texte doit désormais être examiné au Sénat. Et puis du foot avec des défaites hier soir pour les clubs français en Ligue des Champions. Lille a été battue à Arsenal 3-0. Lens a été battue à domicile par le Sporting Portugal à Bollaert 2-0. Ce soir, Paris se déplace sur le terrain de Manchester City à 21h.
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4: Et dans votre ciel de Camargue pour ce mercredi 14 octobre, nous retrouvons un ciel voilé dès le matin, donc entre nuages et soleil. Des températures déjà assez élevées, 19 degrés ressentis, 26. Et l'après-midi devrait faire un petit peu plus chaud, 24 degrés par contre ressenti 30. Et les nuages devraient laisser un peu plus de place au soleil puisqu'il devrait faire un temps peu nuageux. Pour les prochains jours, on devrait toujours garder le soleil. Ce sera peut-être à partir de la semaine prochaine que l'on retrouvera une perturbation. On n'oublie pas de souhaiter en ce mercredi une bonne fête aux justes et aux célestes. Et oui, c'est déjà la troisième et dernière heure de l'excellent matin. Je ne sais pas si vous venez d'arriver. En tout cas, si vous venez d'arriver, vous êtes un petit peu en retard. Ça fait déjà 2 heures que l'émission a commencé. Bon, on vous accueille pour cette troisième et dernière heure avec pas mal de choses au programme, notamment les différentes sorties culturelles du coin qu'on peut faire dans la région. On a également le programme du cinéma Marcel Pagnol des Gueux-Mortes. On a également l'office de tourisme du Gros du Roi qui va nous donner quelques idées de sorties dans le coin également. Et puis on a surtout que de la bonne musique sur Delta FM. D'ailleurs, on démarre cette troisième heure avec Salma Swing, Hear Me. Vous allez voir, c'est une pépite et c'est tout de suite sur Delta FM.

Bonjour à tous, nous sommes aujourd'hui le 14 octobre, journée où nous souhaitons une bonne fête aux Juste, Justine, Calixte, Enora et Gwendoline. Bon anniversaire à vous qui êtes nés un 14 octobre, c'est un point en commun que vous avez avec l'acteur Nicolas Maury, Usher, Alexandra Lamy, Gérald de Palmas ou encore Ralph Lauren. Ça s'est passé un 14 octobre 1670, première du bourgeois gentilhomme de Molière à Chambord, devant Louis XIV en personne. 1952 à Marseille, c'est l'inauguration de la cité radieuse Le Corbusier. Le 14 octobre 1964, c'est le prix Nobel de la paix qui est attribué à Martin Luther King. Il recevra son prix le 10 décembre suivant à Oslo. Et le dicton du jour, à Saint-Calixte, il n'y a plus de fleurs à Calice. Très bonne journée à tous.

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1: Bonjour à tous, la piste du règlement de compte est privilégiée après la mort par balle d'un homme de 47 ans à Nîmes. Son corps a été découvert dimanche en fin de matinée dans une voiture stationnée route Courbessac près du quartier du Mas de Mingue. Selon le parquet, la victime avait notamment été condamnée pour des infractions liées aux stupéfiants. Pas d'arrestation annoncée pour l'instant, une enquête pour meurtre en bande organisée est en cours. Un incendie s'est déclaré ce lundi matin vers 11h30 dans une maison située place de l'Arbousier à Aymarque dans le département du Gard. Les pompiers sont rapidement intervenus, ils ont limité les flammes à une chambre de 15 mètres carrés. Le reste de l'habitation était touché par les fumées. Le propriétaire qui a donné l'alerte a inhalé des fumées. Il était pris en charge médicalement. Il n'a pas été hospitalisé. Un mot de tourisme. Un été particulièrement difficile sur le littoral héroltais à Palavas-les-Flots et Carnon. Les restaurateurs et commerçants font face à une forte baisse de fréquentation touristique. En cause notamment la baisse du pouvoir d'achat, le coût élevé des vacances et les fortes chaleurs. Certains restaurateurs ont vu leur nombre de clients divisé par deux. Une saison estivale extrêmement décevante et qui fragilise l'économie locale selon les professionnels du secteur. Au Grand du Roi, des travaux d'aménagement des déplacements doux ont débuté ce lundi sur le boulevard du docteur Jean Bastide. Ça va durer jusqu'au 2 avril prochain en 2027 donc. Le but est de sécuriser les déplacements des piétons et des cyclistes avec des pistes cyclables bidirectionnelles et davantage de végétation. La circulation automobile, attention, sera interrompue sur le secteur avec une déviation. Ce sera par l'avenue de la Pinède. L'arrêt de navette Aigues-Marines sera déplacé avenue du Mail. Le Salon de l'Emploi pour terminer cette édition, il se tient à partir d'aujourd'hui de 9h à 13h à l'espace Castel de Lunel. Préparez vos CV bien sûr si vous cherchez un emploi. Et pour cette 7e édition, une cinquantaine de recruteurs proposeront 150 offres dans des secteurs variés, notamment le commerce, la restauration, la santé ou encore le bâtiment. Des ateliers d'aide au CV à l'entretien d'embauche seront également proposés, ainsi que des conseils pour créer ou reprendre une entreprise. C'est tout pour l'actualité. Très bonne journée. 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
2: Dans votre agenda de ce mercredi 14 octobre sur Delta FM, la célèbre salle arlésienne du Cargo de Nuit vous promet une soirée placée sous le signe du rire et de l'autodérision avec le nouveau spectacle de Rémy Boy, judicieusement intitulé Bombus Terrestris. Après le succès retentissant de son premier seul en scène joué pendant un an et demi au Point Virgule à Paris et lors d'une tournée à guichet fermé, l'humoriste revient sur les planches avec des observations inédites. Présenté comme le fruit de 12 ans de travail acharné et de 36 ans de vie, ce spectacle aborde avec beaucoup de finesse le cap de la trentaine, notre rapport à la nature et la difficile entreprise qui consiste à vivre soi-même avec soi-même. Armé de ce qu'il qualifie de capacité cognitive dans la normale, Rémy Boy déploie son amour pour la scène et la tchatch dans un moment de stand-up sincère, terriblement drôle et profondément humain. Le spectacle d'humour Bombus Terrestris, c'est donc à retrouver au Cargo de Nuit à Arles ce mercredi de 20h à 22h30. Également direction la salle, Paloma anime pour une parenthèse musicale d'une rare délicatesse. Saluée par la critique, Télérama loue notamment un univers où chaque chanson se regarde comme un court-métrage à l'atmosphère envoûtante. L'auteur-compositeur-interprète Bastien Lallemand vient célébrer 20 ans d'un répertoire aux ambiances résolument cinématographiques. Pour cette nouvelle tournée, il se présente dans une formule en trio, intimiste et généreuse, accompagné de la guitare toujours inventive de Mock Depré et de la polyvalence d'Astrid Radig à la batterie, au chant, au clavier et à la flûte, il offrira une relecture épurée de ses 4 derniers albums, du Verger à la Paresse, tout en dévoilant en exclusivité les premières pépites de son futur disque, une exploration poétique de l'intime et du temps qui passe. Le concert de Bastien Lallemand, c'est donc à la salle Paloma de Nîmes, ce mercredi 14 octobre à partir de 20h30. Et pour finir, pour une sortie enrichissante en famille ou entre passionnés du monde marin, le Sicorium du Gros du Roi vous propose de plonger au cœur des écosystèmes méditerranéens avec son exposition Jardin sous la mer, intégrée tout au long du parcours de visite à travers 24 panneaux pédagogiques passionnants. Cette exposition met en lumière le rôle vital et souvent méconnu des herbiers et des plantes marines. Vous y apprendrez comment ces véritables poumons bleus assurent l'oxygénation de nos eaux, protègent notre littoral contre l'érosion et servent de nurserie indispensable à d'innombrables espèces animales. L'exposition Jardin sous les mers, c'est donc à retrouver au Sicorium du Gros du Roi tous les jours jusqu'au samedi 31 octobre et s'est intégré au parcours de visite classique du Sicorium. Très bonne sortie avec Delta FM.
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1: Et comme chaque semaine, on retrouve les coups de cœur des offices de tourisme. Et aujourd'hui, je suis en compagnie de Séverine de l'office de tourisme du Gros-du-Roi. Salut Séverine.
2: Hello Tom.
1: Alors pour ces prochains jours, les vacances de la Toussaint approchent et on a de très beaux événements. On va démarrer tout de suite avec une toute nouvelle exposition à la Villa Paris.
2: Oui, tout à fait. Alors Tom, nous allons avoir à partir du jeudi 15 octobre une nouvelle exposition de photographie et urbex de Localian et Maël Terrones, donc avec un vernissage le vendredi 16 octobre à 18h30. Donc venez tous nombreux, hein, c'est toujours gratuit, à la Villa Paris au premier étage. Donc du mardi au samedi, de 10h à 12h et de 14h à 17h.
1: Une belle exposition à découvrir donc au premier étage de la Villa Paris. Et non loin de là, on se donne rendez-vous à la Maison du Phare.
2: Oui, tout à fait, parce que donc à la Maison du Phare pendant toutes les vacances scolaires, hein, donc à partir du 17 octobre, tous les jours de 10h30 à 10h, pardon, à 10h30, 11h30, 15h et 17h, venez nombreux pour un jeu qui s'appelle Les Pirates à l'abordage. Donc c'est une animation pour le jeune public. Et donc ça va être un moment très divertissant où les pirates en fait ont pris le contrôle de la Maison du Phare et ils comptent bien mettre les enfants à contribution. Donc il faut relever une série de mini-jeux et de défis pour tenter de venir à bout des épreuves préparées par les pirates. Ça coûte 4€ et donc c'est à la Maison du Phare aux heures que je viens d'indiquer.
1: Un rendez-vous familial donc à ne pas manquer à la Maison du Phare ici au Gros-du-Roi. Et il y a également encore un autre événement.
2: Oui. Vous pouvez également venir le mardi, le jeudi et le samedi de 14h à 16h pour une séance de maquillage spéciale Halloween pour faire peur. Et c'est gratuit à l'office de tourisme.
1: Un beau rendez-vous donc, toujours à la Maison du Phare. On va terminer eh bien, toujours avec un événement pour les enfants. C'est le retour tant attendu d'Imagimum.
2: Oui, en effet, comme tous les ans, donc on va retrouver le festival Imagimum, le festival de jeunes publics, donc du 19 au 30 octobre à 10h, de 10h à 12h et de 14h à 17h. C'est tous les jours, donc c'est à la salle Agora et son parvis, allée Robert Badinter. Donc il y aura des espaces ludiques en accès libre, avec des jeux gonflables, des jeux en bois, la pêche au canard, des manèges, un mur digital, un circuit de billes géants, une course vidéo interactive, des jeux de construction géants, des jeux de société, des espaces pour les petits et du karting à pédales. Voilà, donc vous allez retrouver tout ça. Et également plus de 30 ateliers pour tous les âges, gratuits, dans la limite des places disponibles. Donc il faut s'inscrire sur place. Alors, soit à 10h pour les ateliers du matin et à 14h pour les ateliers de l'après-midi.
1: Eh bien, très bien, un beau programme pour ce festival Imagimum. On peut retrouver d'ailleurs le programme complet du festival Imagimum sur le site de l'office de tourisme letsgrow.com. Et puis, vous pouvez également retrouver d'autres rendez-vous puisque, on le rappelle, ceci est une sélection et ce sont uniquement que des coups de cœur. Et vous pouvez retrouver toutes les autres animations sur le site letsgrow.com ou également venir vous voir sur place à la Villa Paris.
2: Et oui, venez tous, nous vous invitons à nous retrouver à la Villa Paris tous les jours, sauf le dimanche jusqu'aux vacances, donc de 9h30 à 12h30 et de 14h à 18h.
1: Eh bien magnifique, merci Séverine pour ces coups de cœur et on se retrouve la semaine prochaine pour de nouveaux rendez-vous. À bientôt.
2: À bientôt Tom.
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Léon Bridges avec Talk It Over sur votre radio en terre de Camargue. Allez, information du côté du Gros du Roi. Jusqu'au 15 octobre, jusqu'à demain, donc, le pont tournant sera fermé à la circulation dans les deux sens en raison des travaux réalisés sur le quai Colbert par la communauté de communes Terre de Camargue. Les cyclistes et les piétons restent autorisés à passer, mais pas les véhicules pour le coup. Donc attention lors de vos déplacements de ne pas emprunter le pont tournant aujourd'hui et demain. Merci pour votre compréhension et votre vigilance. Allez, tout de suite sur Delta FM, on retrouve de la musique. Il s'agit de Axel Marbeuf, l'ancien académicien avec Tu m'entendras sur Delta FM.

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1: Cinéma. Bonjour Camille.
2: Bonjour Tom.
1: Alors on se retrouve pour la programmation du cinéma Marcel Pagnol d'Aigues-Mortes pour ce mercredi 30 septembre, jeudi 1er octobre et vendredi 2. Et à l'affiche, nous retrouvons Heart of the Beast.
2: Après un terrible crash d'avion, James Belmont, ancien des forces spéciales, se retrouve perdu au cœur de l'Alaska avec son chien Odin, depuis toujours à ses côtés.
1: Heart of the Beast, c'est donc à retrouver mercredi à 10h et 14h, jeudi à 16h en séance Ciné Babies, mais également à 18h30 et vendredi à 16h30. On a également La vie d'une femme.
2: Gabrielle se consacre corps et âme à son métier, chirurgienne et chef de service dans un hôpital public. Elle court et se démultiplie, assaillie de responsabilités. Il lui reste un peu de temps, très peu de temps pour sa vie privée.
1: La vie d'une femme, c'est donc à retrouver mercredi à 16h et 20h30. On a également, si tu penses bien, mercredi 18h30 et vendredi 14h en séance Ciné Babies. Et on termine avec la séance Les Ensorceleuses, jeudi à 20h30, séance spéciale puisque c'est une séance ciné-tricot.
2: Oui, tout à fait.
1: Donc voilà, on ramène ses aiguilles, sa laine et puis on peut tricoter avec une ambiance un peu tamisée pour quand même...
2: Tout à fait, c'est allumé pour pouvoir permettre de voir les aiguilles.
1: Bah oui, voilà, on va éviter de blesser la voisine ou le voisin.
2: C'est ça, mais le tarif est de 6€ et accessible à tous. La séance peut être vue aussi par ceux qui ne tricotent pas.
1: Eh bien, parfait. N'oubliez pas que vous pouvez déjà réserver votre séance sur le site du cinéma, donc cinéma-aigues-mortes.com. Et ce sera également l'occasion de retrouver le programme complet du mois d'octobre. Merci beaucoup, Camille.
2: Merci, Tom. À très bientôt.
1: À bientôt.

0: Jessie J avec Living My Best Life sur Delta FM. Eh bien, l'excellent matin, c'est fini pour aujourd'hui, mais pas d'inquiétude, on se retrouve évidemment demain pour une nouvelle émission, toujours dans la joie et la bonne humeur. Ce soir, n'oubliez pas que l'on retrouve Saga Croco, l'émission autour d'une hymne olympique à partir de 18h. Et puis nous, on se retrouve demain, 7h, comme toujours, toujours au rendez-vous d'ailleurs. Moi, je vous laisse en compagnie de Ellie Smart avec See Through. Je vous souhaite une très bonne matinée, une excellente journée, et je vous dis à demain. Tchuss!
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0: 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Il est 10h. 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
2: Bonjour à tous, à la une de l'actualité, un peu moins de 200 lycées fermés aujourd'hui, annonce ce matin le ministre de l'Éducation. Hier, la mobilisation des lycéens a rassemblé 480 000 personnes dans les rues selon les organisateurs, trois fois moins selon la police. Un policier mis en examen à Tours après la blessure d'un lycéen, il a perdu un œil lors d'une manifestation fin septembre. Le fonctionnaire a été placé sous contrôle judiciaire. Une nouvelle candidate à l'élection présidentielle de 2027, c'est la journaliste et essayiste Natacha Polony a officialisé sa candidature ce matin. L'ancienne directrice de Marianne souhaite rassembler ce qu'elle appelle les orphelins de la politique. Elle affirme que son mouvement, lancé le mois dernier, compte 60 000 membres. Parmi ses priorités, la souveraineté économique et la relance de la production en France. Les députés ont adopté à l'unanimité la proposition de loi dite intégrale contre les violences sexistes et sexuelles. Les élus LFI se sont abstenus, dénonçant notamment la suppression de mesures visant à protéger les femmes étrangères. Le texte doit désormais être examiné au Sénat. Et puis du foot avec des défaites hier soir pour les clubs français. En Ligue des Champions, Lille a été battu à Arsenal 3-0. Lens a été battu à domicile par le Sporting Portugal à Bollaert 2-0. Ce soir, Paris se déplace sur le terrain de Manchester City à 21h.

Aujourd'hui dans ma cuisine, j'ai envie de vous partager la recette de la marinade de thon de Christophe Rosseau, issue du livre des Grolinades, édition 2013. Sa passion pour la cuisine est connue de tous. Ce fin gourmet inconditionnel de la cuisine de la mer travaille le thon à sa manière pour nous faire une marinade dont il a le secret. Voici donc la recette de la marinade de thon de Christophe Rosseau. Pour cette recette, vous aurez besoin de 10 convives, de tranches de thon, d'une tête d'ail, de 2 oignons, de sel, de poivre, de piment, d'huile d'olive, de vinaigre, de 5 citrons, d'une boîte de tomates pelées entières et de riz blanc. Allez, c'est parti mon kiki pour la préparation. Sur un lit d'ail en chemise et d'oignons émincés, disposez délicatement les tranches de thon. C'est pas parce qu'il est mort qu'on doit le maltraiter. Ajoutez sel, poivre et piment, de l'huile d'olive à convenance, puis laissez cuire 45 minutes à feu très doux et à couvert, surtout s'il pleut. En fin de cuisson, ajoutez les tranches de citron qui attendent depuis un brave moment qu'on les utilise et les tomates pelées entières au jus. Laissez mijoter un bon quart d'heure, mais pas plus. Le thon c'est bon, on le savait déjà. Mais préparé comme ça, c'est plus que bon. On n'a même pas encore inventé le mot pour dire combien c'est plus que bon. Pendant la cuisson du thon, pourquoi ne pas savourer quelques tartinades à base de brandade, de tapenade d'olive verte au parmesan ou d'olive noire? Ah, et un dernier conseil, servir cette marinade de thon accompagnée d'un bon riz blanc. Ça, c'est de la marinade, vous m'en direz des nouvelles. En attendant, je vous embrasse et d'ici là, portez-vous bien. À bientôt pour toujours plus de gourmandises sur Delta FM, bien sûr.

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1: Au Gros du Roi, un prestigieux établissement spécialisé en thalassothérapie recherche activement un ou une hydrothérapeute en contrat à durée indéterminée pour renforcer son équipe dédiée au bien-être et à la détente. Au cœur de l'Institut, votre mission principale sera d'apporter un bien-être absolu à la clientèle en prodiguant des soins d'hydrothérapie et des modelages dans le plus grand respect des protocoles de la maison. Vous prendrez en charge chaque client de manière personnalisée, du début à la fin de son soin, tout en contribuant à la promotion et à la vente des produits cosmétiques de l'établissement. Le profil recherché valorise la passion du soin, le dynamisme et l'esprit d'équipe. Il est demandé d'être titulaire au minimum d'un CQP praticien spa ou d'un CAP esthétique. Une première expérience réussie en centre de thalassothérapie ou en spa hôtelier est appréciée, de même que la maîtrise de différents types de modelage et de bonnes bases en anglais pour accueillir une clientèle internationale. Le poste est proposé en CDI, à temps plein, sur une base de 35 heures par semaine, avec des vacations ponctuelles modulées selon l'activité en semaine ou le week-end. L'établissement propose de superbes conditions de travail, incluant des avantages de restauration, la comptabilisation de chaque heure supplémentaire travaillée, ainsi que de réelles perspectives d'évolution au sein d'un grand groupe hôtelier.
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1: Cinéflash pour ce mercredi et ce jeudi 14 et 15 octobre avec à voir dans votre cinéma Vogue du Croc du Roi le film Notre Salut, un drame historique de Emmanuel Marr qui dure 2h39 avec Swann Harlow, Sandrine Blanc, Harpo Guit. C'est tout public. Septembre 1940, le régime de Pétain se met en place. Henri Marr, 49 ans, débarque à Vichy sans le sou, sans contact, loin de sa femme et de ses enfants. Il voit dans la nouvelle administration l'opportunité de trouver enfin la place qu'il mérite. Dans sa valise, son traité politique édité à compte d'auteur, Notre Salut, où il défend ses convictions patriotiques et ses méthodes d'ingénieur. Son credo, gagner en efficacité pour relever la France de la débâcle. Mais peut-être qu'Henri cherche avant tout à fuir sa propre débâcle. Notre Salut, c'est à voir dans votre cinéma ce mercredi à 19h30 et ce jeudi à 19h15. Également au programme de ce mercredi, Ni vu ni connu à 18h, La Maison de Noël rêve 18h aussi. Fausse note, c'est à 14h. Du Cobu et le fantôme de Saint-Potache à 16h. Mochi, c'est à 14h. Raison et sentiment en version originale sous-titrée est à 15h45 et Heart of the Beast est à 20h. Pour la journée de jeudi, on a Heart of the Beast à 17h30. Raison et sentiment, toujours en VO sous-titré à 19h30. Fausse note est à 16h. La Maison de nos rêves 17h45 et Ni vu ni connu à 14h.

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1: En sport automobile, le terme de triple couronne désigne le fait de remporter les trois courses les plus prestigieuses, le Grand Prix de Monaco en Formule 1, les 24 heures du Mans et les 500 miles d'Indianapolis. À date, un seul pilote a réussi cet exploit, Graham Hill, entre 1963 et 1972. Aujourd'hui, deux pilotes encore en activité ont remporté deux des trois courses, Juan Pablo Montoya, 500 miles et Grand Prix de Monaco, et Fernando Alonso avec les 24 heures du Mans et le GP de Monaco.
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a rassemblé 480 000 personnes dans les rues selon les organisateurs, trois fois moins selon la police. L'avenir de Duralex se joue aujourd'hui. Le tribunal de commerce d'Orléans doit désigner le repreneur de la célèbre verrerie française, placée en redressement judiciaire depuis 4 mois. Deux offres restent en lice, celle du groupe Carlessimo, elle propose de conserver 129 emplois, et celle de l'entrepreneur Cédric Meston, qui prévoit d'en maintenir 155. L'entreprise compte actuellement 219 salariés. Et puis en football, la Ligue des Champions, la suite de la deuxième journée ce soir, le Paris Saint-Germain se déplace en Angleterre sur le terrain de Manchester City à 21h. Hier soir, Lille a été battue par Arsenal 3-0 et Lens a perdu face au Sporting Portugal 2-0.

0: de tourisme.
1: Et comme chaque semaine, on retrouve les coups de cœur des offices de tourisme. Et aujourd'hui, je suis en compagnie de Séverine de l'office de tourisme du Gros du Roi. Salut Séverine.
2: Hello Tom.
1: Alors pour ces prochains jours, les vacances de la Toussaint approchent et on a de très beaux événements. On va démarrer tout de suite avec une toute nouvelle exposition à la Villa Paris.
2: Oui, tout à fait. Alors Tom, nous allons avoir à partir du jeudi 15 octobre une nouvelle exposition de photographie et urbex de Lo Kalyan et Maël Terrones, donc avec un vernissage le vendredi 16 octobre à 18h30. Donc venez tous nombreux, hein, c'est toujours gratuit, à la Villa Paris au premier étage. Donc du mardi au samedi, de 10h à 12h et de 14h à 17h.
1: Une belle exposition à découvrir donc au premier étage de la Villa Paris. Et non loin de là, on se donne rendez-vous à la Maison du Phare.
2: Oui, tout à fait, parce que donc à la Maison du Phare pendant toutes les vacances scolaires, hein, donc à partir du 17 octobre, tous les jours de 10h30 à 10h, pardon, à 10h30, 11h30, 15h et 17h, venez nombreux pour un jeu qui s'appelle Les Pirates à l'abordage. Donc c'est une animation pour le jeune public. Et donc ça va être un moment très divertissant où les pirates en fait ont pris le contrôle de la Maison du Phare et ils comptent bien mettre les enfants à contribution. Donc il faut relever une série de mini-jeux et de défis pour tenter de venir à bout des épreuves préparées par les pirates. Ça coûte 4€ et donc c'est à la Maison du Phare aux heures que je viens d'indiquer.
1: Un rendez-vous familial donc à ne pas manquer à la Maison du Phare ici au Gros du Roi. Et il y a également encore un autre événement.
2: Oui. Vous pouvez également venir le mardi, le jeudi et le samedi de 14h à 16h pour une séance de maquillage spéciale Halloween pour faire peur. Et c'est gratuit à l'Office de Tourisme.
1: Un beau rendez-vous donc, toujours à la Maison du Phare. On va terminer eh bien, toujours avec un événement pour les enfants. C'est le retour tant attendu d'Imagimum.
2: Oui, en effet, comme tous les ans, donc on va retrouver le festival Imagimum, le festival de jeunes publics, donc du 19 au 30 octobre à 10h, de 10h à 12h et de 14h à 17h. C'est tous les jours, donc c'est à la salle Agora et son parvis, allée Robert Badinter. Donc il y aura des espaces ludiques en accès libre, avec des jeux gonflables, des jeux en bois, de la pêche au canard, des manèges, un mur digital, un circuit de billes géants, une course vidéo interactive, des jeux de construction géants, des jeux de société, des espaces pour les petits et du karting à pédales. Voilà, donc vous allez retrouver tout ça. Et également plus de 30 ateliers pour tous les âges, gratuits, dans la limite des places disponibles. Donc il faut s'inscrire sur place. Alors, soit à 10h pour les ateliers du matin et à 14h pour les ateliers de l'après-midi.
1: Eh bien, très bien, un beau programme pour ce festival Imagimum. On peut retrouver d'ailleurs le programme complet du festival Imagimum sur le site de l'Office de Tourisme letsgrow.com. Et puis, vous pouvez également retrouver d'autres rendez-vous puisque, on le rappelle, ceci est une sélection et ce sont uniquement que des coups de cœur. Et vous pouvez retrouver toutes les autres animations sur le site letsgrow.com ou également venir vous voir sur place à la Villa Paris.
2: Et oui, venez tous, nous vous invitons à nous retrouver à la Villa Paris tous les jours, sauf le dimanche jusqu'aux vacances, donc de 9h30 à 12h30 et de 14h à 18h.
1: Eh bien magnifique, merci Séverine pour ces coups de cœur et on se retrouve la semaine prochaine pour de nouveaux rendez-vous. À bientôt.
2: À bientôt.

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1: Et dans l'info positive cette semaine sur Delta FM, on met en lumière une belle histoire de résilience et d'innovation pensée par des patients pour des patients. Chaque année en France, des dizaines de milliers de personnes font face à l'épreuve d'un cancer. Pour administrer les traitements, beaucoup se voient poser une chambre implantable, ce petit boîtier placé sous la peau du thorax. Né au quotidien, ce dispositif est une source constante de petits tracas. La ceinture de sécurité qui appuie dessus, les lanières d'un sac à dos qui frottent ou simplement l'inconfort des vêtements. C'est de ce constat qu'est né Sinel. Après avoir lui-même traversé un cancer du sang en 2021, Ange Solal Yantia a décidé de transformer cette épreuve en force. Avec son associé Benjamin Leroy, il a imaginé un t-shirt tout simple en coton, mais doté d'une invention redoutable d'ingéniosité, une poche discrète qui accueille une coque de protection amovible. Résultat, la zone de la chambre implantable est totalement protégée des pressions et des frottements. Plus besoin d'hésiter à mettre sa ceinture de sécurité ou à porter un sac. Alors pourquoi c'est une magnifique nouvelle? D'abord parce qu'elle s'attaque à un problème du quotidien dont on parle peu, mais qui pèse lourd sur le moral des malades. Ensuite parce que c'est une création profondément humaine et locale, conçue grâce au retour de dizaines de patients et fabriquée entre le Portugal et La Rochelle. Porté par une campagne de financement participatif, le projet rencontre un beau succès pour équiper de premiers utilisateurs. C'est la preuve éclatante que face à la maladie, l'empathie et l'ingéniosité peuvent redonner du confort, de la douceur et un peu de légèreté là où on en a le plus besoin. Une très belle initiative tricolore.

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1: On se retrouve pour vos conseils santé bien-être avec Guylaine Ollier, praticienne en médecine chinoise. Bonjour.
2: Bonjour.
1: On explore ensemble aujourd'hui l'automne à travers le prisme de la médecine chinoise et on va découvrir ensemble pourquoi les bains de forêt sont si bénéfiques et surtout à cette période de l'année.
2: Alors, selon la médecine traditionnelle chinoise, l'automne est associé au métal et à l'organe des poumons. C'est une saison de récolte, de lâcher prise et de préparation pour l'hiver. Les poumons sont considérés comme le maître de la respiration et de l'énergie vitale, le qi. En automne, il est essentiel de soutenir la santé pulmonaire en adoptant une alimentation riche en aliments nourrissants, comme les racines, les légumes et les fruits de saison. C'est aussi le moment idéal pour se concentrer sur la montée en énergie du yin, en s'adaptant au changement climatique et en cultivant la paix intérieure. L'automne est la saison idéale pour se balader dans les bois et les forêts. D'ailleurs, en Asie, il existe une discipline très connue et appréciée, les bains de forêt.
1: Alors justement, c'est quoi les bains de forêt ?
2: Le bain de forêt, ou shirinyoku, est une pratique japonaise qui consiste à se plonger dans la nature et à en profiter pleinement. En médecine chinoise, l'idée est similaire. Se reconnecter à la nature permet de renforcer notre énergie et de nourrir nos poumons. Passer du temps dans les bois aide à réduire le stress, à améliorer l'humeur et à renforcer le système immunitaire. Les phytoncides, substances libérées par les arbres, ont des effets bénéfiques sur la santé, en diminuant la pression sanguine et en favorisant la relaxation. En automne, alors que les feuilles changent de couleur et que l'air devient frais, ces promenades en pleine nature sont particulièrement revitalisantes. Pour profiter pleinement de cette expérience, trouvez une forêt près de chez vous, marchez lentement, respirez profondément et écoutez le son de la nature. Prenez le temps d'observer les changements autour de vous, cela vous reconnectera à vous-même et à la terre.
1: Et le rôle de la respiration, on le sait, est incontournable pour méditer et se ressourcer. Et donc, évidemment, il faut respirer pendant le bain de forêt.
2: Oui, l'air est au même titre que l'alimentation, une source d'énergie. À l'inspiration, l'air riche en oxygène descend au fond des poumons, dans les alvéoles pulmonaires, là où le sang vient le chercher pour le distribuer dans le corps. Ainsi, à travers la respiration, vous apportez de l'énergie à chacune de vos cellules, ce qui normalise les grandes fonctions du corps, digestion, circulation, immunité, influx nerveux et apaisement des émotions. On est nombreux à mal respirer. En situation de stress, par exemple, on a tendance à retenir notre respiration, où elle se réduit et devient irrégulière sous l'influence d'une émotion forte, comme la colère, la panique ou le chagrin. Dans un quotidien sous tension, la respiration devient superficielle, avec des inspirations et des expirations courtes qui utilisent une toute petite partie des poumons. Et en avant, le cercle vicieux. Bloquer ou limiter la respiration ne fait qu'amplifier le stress. Pire, le manque d'oxygène stresse la cellule elle-même. Si les émotions influencent la respiration, dans le sens inverse, réguler la respiration calme les émotions. Vous avez sans doute remarqué combien le simple fait de relâcher votre souffle vous aide à vous détendre et libère toutes les tensions contractées. Respirer calmement et profondément a un effet quasi instantané.
1: Alors, est-ce qu'on aurait une technique respiratoire rapide qu'on pourrait donner là ?
2: Oui, je vais vous proposer la respiration énergie. L'idéal est de pratiquer cette respiration énergie instantanée en forêt, mais elle peut aussi s'effectuer partout, au bureau, dans le tram ou dans un studio. En 2 minutes chrono, elle chasse stress et fatigue. Cet exercice se pratique debout sur 3 respirations profondes. D'abord, inspirez profondément l'air par le nez, remplissez vos poumons, puis expirez lentement par la bouche comme si vous soufflez dans une paille. Sur l'expiration, relâchez la tête, menton, mâchoire et cou. Remarquez la détente qui s'est installée dans votre nuque et votre visage. Inspirez une deuxième fois profondément et ralentissez l'expiration pour relâcher les épaules, les bras, la cage thoracique et le dos. Et appréciez la détente. Une dernière fois, prenez une inspiration profonde et sur l'expiration lente, relâchez le ventre, les fessiers, les jambes, les pieds. idéal pour chasser la fatigue et le stress en favorisant la détente neuromusculaire.
1: Et l'automne est donc le moment privilégié pour prendre soin de soi selon la médecine traditionnelle chinoise. Et les bains de forêt sont donc un excellent moyen de soutenir notre santé physique et mentale. Alors on l'a compris, hein, il faut sortir, respirer et laisser la magie de l'automne nous envelopper. Pour un petit bain de forêt, eh bien c'est peut-être le moment d'aller profiter de nos Cévennes, pas très loin, ou de la Lozère. Et puis, si vous ne bougez pas, pourquoi ne pas profiter de notre trésor local qui est notre beau littoral? Et quand on habite près de la mer, eh ben on peut faire une belle chose aussi, c'est prendre des bains de mer.
2: Tout à fait.
1: Merci pour ces conseils, Guylaine.
2: Merci.

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1: Comme chaque semaine, on se retrouve avec des idées de lecture proposées par le réseau des médiathèques en Terre de Camargue. Et on retrouve Betty, bonjour.
2: Bonjour. Alors aujourd'hui, je vais vous présenter le dernier roman de Maud Ankawa, Tu m'avais promis. Et si une simple promesse ouvrait la voie à une aventure inoubliable ? Parmi les nombreuses promesses que l'on fait parfois aux enfants, souvent irréfléchies, certaines trouvent un écho profond en eux. C'est une vérité que Gabin va pleinement comprendre à travers sa relation avec sa fille Luce. Gabin élève seule sa fille suite à la disparition soudaine et inexpliquée de sa femme Julie. Partie sans préavis, sans adieu, elle a imposé à Gabin un deuil incomplet où la souffrance se mêle au poids des interrogations qui restent sans réponse. Tout débute donc par une promesse faite avec simplicité, mais dont les ramifications mèneront à une aventure inattendue au cœur du Kenya. Et parfois, il suffit d'une rencontre pour bouleverser le cours d'une existence. Pour Gabin, cette lumière viendra d'une figure inspirante, le chef des Maasai dit Jumbo.
1: Et un petit extrait.
2: Dans la lumière dorée du matin, un long cortège, comparable à une colonie de fourmis, se forma, puis se mit à serpenter le long du sentier. Les plus petits, à peine 5 ou 6 ans, marchaient aux côtés des plus grands, qui les protégeaient. Certains portaient des cartables improvisés, des sacs en toile de jute ou en plastique délavé par le soleil. Gabin marchait à leur côté, son regard alternant entre les écoliers et Luce, qui s'était naturellement jointe à eux. Quelques pas derrière, Jeanne calait le rythme de sa marche sur celui des plus petits, attentive à ce qu'aucun ne reste à la traîne. Elle s'arrêtait parfois pour renouer un lacet, ajuster un sac trop lourd. Ses gestes, empreints d'une grande tendresse, trahissaient une douceur maternelle qu'elle semblait retrouver malgré elle. Bien que certains enfants n'aient pas de chaussures, leur marche restait fluide et suivait le rythme du groupe sans difficulté. Tous parlaient à voix basse, comme par respect pour le silence de la nature. Parfois, un murmure, un rire étouffé, « Twende polé polé !» répétait alors Nadja de sa voix grave aux rares enfants qui s'agitaient. Son regard vigilant balayait sans cesse l'horizon à l'affût du moindre mouvement suspect dans les hautes herbes. Jeanne s'approcha de son frère. Pour la première fois depuis des années, elle sut prise sur son visage autre chose que de la mélancolie. « Comment te sens-tu ? » C'est la question que me pose Jumbo tous les jours de nos conversations. Il me fait réfléchir et, pour te répondre honnêtement, je suis un peu chamboulée. « Ce vieil homme est d'une sagesse incroyable. Qu'est-ce qu'il t'a dit ?» voulut savoir Jeanne, intriguée par le ton pensif de son frère. Alors, Gabin raconta tout. La souffrance, les pensées, la pierre, les nuages. La mise en lumière par Jumbo, de la façon dont il s'était enfermé dans sa douleur après la disparition de Julie, au point de ne plus faire qu'un avec. Le chemin de l'acceptation de l'incompréhension qu'il lui avait suggéré d'emprunter, plutôt que chercher désespérément des réponses à cette disparition, mais aussi l'art d'être simplement présent à ce qui est, sans vouloir constamment intervenir ou changer le cours des choses. Jeanne écoutait son frère sans l'interrompre. Elle sentait que ses enseignements étaient comme une fenêtre ouverte dans la prison de sa souffrance, lui permettant enfin de respirer après des années d'asphyxie émotionnelle. « Mais ce qui me bouscule le plus, poursuivit Gabin, c'est ce qu'il m'a expliqué hier. Il m'a parlé d'arborescence des possibles. Selon lui, c'est comme si notre vie était une succession de portes, chaque décision en ouvrant une nouvelle. Ce n'est pas encore très clair pour moi, mais je sens que ça me remue pas mal. » Jeanne resta silencieuse un moment, laissant les paroles de son frère résonner en elle, tout en observant des zèbres qui paissaient à quelques centaines de mètres, indifférents à leur passage.
1: Et on rappelle la référence ?
2: Tu m'avais promis de Maud Ankawa.
1: Et c'est à retrouver sur le réseau des médiathèques en Terre de Camargue. Merci Betty.
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1: Bonjour à tous, à la une de l'actualité, une plainte pour des faits de nature criminelle déposée ce matin après l'amputation de la main d'un lycéen à Lens dans le Pas-de-Calais. L'adolescent de 15 ans avait été grièvement blessé par l'explosion d'une grenade policière, c'était lors d'une mobilisation la semaine dernière. Son avocat dénonce des plaies comparables à des blessures de guerre. Le jeune garçon a été entendu hier par l'IGPN, la police des polices. Près de 480 000 personnes ont manifesté hier en France selon les organisateurs, trois fois moins

0: Elle a rien dit avant. Non mais elle fait ça pour l'argent ou pour le buzz, c'est évident. De toute façon, je la sens pas vraiment. Elle a présomption d'innocence. Pourquoi juger quelqu'un d'avance? Parce que pourtant, des viols en France, beaucoup de trop peu de sentences.
1: Attends.

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2: Dans votre agenda de ce mercredi 14 octobre sur Delta FM, la célèbre salle arlésienne du Cargo de Nuit vous promet une soirée placée sous le signe du rire et de l'autodérision avec le nouveau spectacle de Rémy Boy, judicieusement intitulé Bombus Terrestris. Après le succès retentissant de son premier seul en scène joué pendant un an et demi au Point Virgule à Paris et lors d'une tournée à guichet fermé, l'humoriste revient sur les planches avec des observations inédites. Présenté comme le fruit de 12 ans de travail acharné et de 36 ans de vie, ce spectacle aborde avec beaucoup de finesse le cap de la trentaine, notre rapport à la nature et la difficile entreprise qui consiste à vivre soi-même avec soi-même. Armé de ce qu'il qualifie de capacité cognitive dans la normale, Rémy Boy déploie son amour pour la scène et la tchatch dans un moment de stand-up sincère, terriblement drôle et profondément humain. Le spectacle d'humour Bombus Terrestris, c'est donc à retrouver au Cargo de Nuit à Arles ce mercredi de 20h à 22h30. Également direction la salle, Paloma anime pour une parenthèse musicale d'une rare délicatesse, saluée par la critique, Télérama loue notamment un univers où chaque chanson se regarde comme un court-métrage à l'atmosphère envoûtante. L'auteur, compositeur, interprète Bastien Lallemand vient célébrer 20 ans d'un répertoire aux ambiances résolument cinématographiques. Pour cette nouvelle tournée, il se présente dans une formule en trio, intimiste et généreuse, accompagné de la guitare toujours inventive de Mock Depré et de la polyvalence d'Astrid Radig à la batterie, au chant, au clavier et à la flûte, il offrira une relecture épurée de ses 4 derniers albums, du Verger à la paresse, tout en dévoilant en exclusivité les premières pépites de son futur disque, une exploration poétique de l'intime et du temps qui passe. Le concert de Bastien Lallemand, c'est donc à la salle Paloma de Nîmes ce mercredi 14 octobre à partir de 20h30. Et pour finir, pour une sortie enrichissante en famille ou entre passionnés du monde marin, le Sicorium du Gros du Roi vous propose de plonger au cœur des écosystèmes méditerranéens avec son exposition Jardin sous la mer, intégrée tout au long du parcours de visite à travers 24 panneaux pédagogiques passionnants. Cette exposition met en lumière le rôle vital et souvent méconnu des herbiers et des plantes marines. Vous y apprendrez comment ces véritables poumons bleus assurent l'oxygénation de nos eaux, protègent notre littoral contre l'érosion et servent de nurserie indispensable à d'innombrables espèces animales. L'exposition Jardin sous les mers, c'est donc à retrouver au Sicorium du Gros du Roi tous les jours jusqu'au samedi 31 octobre et s'est intégré au parcours de visite classique du Sicorium. Très bonne sortie avec Delta FM.
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1: Bonjour à tous, à la une de l'actualité sportive en football. Le soir est compliqué pour les clubs français en Ligue des Champions. Hier soir, Lille a été battue 3-0 par Arsenal à Londres. Après avoir résisté pendant près d'une heure, c'est leur deuxième défaite en deux matchs. Même déception pour les Lensois, battus 2-0 par le Sporting Portugal à Bollaert. Malgré leur domination, les Sang et Or ont été punis par leur manque d'efficacité. C'est au tour du Paris Saint-Germain de tenter sa chance ce soir. Paris joue contre Manchester City en Angleterre dès 21h. Arthur G a poursuit son parcours au Masters 1000 de Shanghai. Le Français de 21 ans a signé hier une deuxième victoire de prestige face au 15e joueur mondial Mensik en 2-7, 7-6, 6-4. Il avait déjà éliminé Ben Shelton, numéro 4 mondial. Prochain match demain en quart de finale contre l'Espagnol Davidovic Fokina à 6h du matin, heure française. La Formule 1 va officiellement faire son retour en Afrique après plus de 30 ans d'absence. Un accord de 10 ans a été annoncé hier avec le Rwanda pour accueillir un grand prix au début des années 2030. Un nouveau circuit doit être construit près de Kigali, la capitale. Allez, Netflix s'offre le mondial 2030 de football en Espagne et en Andorre. La plateforme a annoncé hier un accord pour diffuser l'intégralité des rencontres. Une première pour la Coupe du Monde masculine sur ces marchés. Elle prévoit aussi des émissions et des résumés quotidiens. Voilà pour l'essentiel de l'actualité sportive.

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1: Cinéflash pour ce mercredi et ce jeudi 14 et 15 octobre avec à voir dans votre cinéma Vogue du Croc du Roi le film Notre Salut, un drame historique de Emmanuel Marr qui dure 2h39 avec Swann Harlow, Sandrine Blanc, Harpo Guit. C'est tout public. Septembre 1940, le régime de Pétain se met en place. Henri Marr, 49 ans, débarque à Vichy sans le sou, sans contact, loin de sa femme et de ses enfants. Il voit dans la nouvelle administration l'opportunité de trouver enfin la place qu'il mérite. Dans sa valise, son traité politique édité à compte d'auteur, Notre Salut, où il défend ses convictions patriotiques et ses méthodes d'ingénieur. Son credo, gagner en efficacité pour relever la France de la débâcle, mais peut-être qu'Henri cherche avant tout à fuir sa propre débâcle. Notre Salut, c'est à voir dans votre cinéma ce mercredi à 19h30 et ce jeudi à 19h15. Également au programme de ce mercredi, Ni vu ni connu à 18h, La Maison de nos rêves 18h aussi. Fausse Note, c'est à 14h. Du Cobu et le fantôme de Saint-Potache à 16h. Mochi, c'est à 14h. Raison et Sentiment en version originale sous-titrée est à 15h45. Et Heart of the Beast est à 20h. Pour la journée de jeudi, on a Heart of the Beast à 17h30. Raison et Sentiment, toujours en VO sous-titré, à 19h30. Fausse Note est à 16h. La Maison de nos rêves, 17h45. Et Ni vu ni connu à 14h.

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1: Dans votre télé pour ce mercredi 14 octobre, je vous propose de retrouver le film Miséricorde, un drame d'une heure 42, du réalisateur Alain Giraudy. Jérémy Pastor, un jeune homme originaire de Toulouse, se rend dans le village pittoresque de Saint-Martial pour assister aux funérailles de Jean-Pierre Rigal, son ancien patron boulanger. À son arrivée, il est chaleureusement accueilli par Martine, la veuve du défunt, qui lui propose de s'installer dans la chambre de son fils Vincent. Cependant, le retour de Jérémy ne fait pas l'unanimité. Vincent, jaloux et méfiant, voit d'un mauvais œil la présence de celui qu'il considère comme un intrus. Les tensions montent rapidement entre les deux hommes, exacerbées par le soupçon de Jérémy quant à l'intérêt de Vincent pour sa mère. De plus, l'amitié entre Vincent et Walter Bonchamp, un ami commun, attise la jalousie de Jérémy, qui se sent peu à peu marginalisé. Dans ce contexte émotionnel chargé, des secrets enfouis ou des rivalités familiales refont surface, entraînant Jérémy dans une spirale d'intrigues et de révélations inattendues. Miséricorde, c'est donc un film à retrouver dans votre télé, ce mercredi en inédit sur la chaîne Arte. Également au programme, retrouvez la série Arte, la série Tracker sur TF1 en inédit. Sur France 2, on retrouve le téléfilm On a beau en silence, toujours en inédit. Sur France 3, Des racines et des ailes, Passion, patrimoine, Mon île en Normandie. Sur M6, ce sont toujours les auditions de la France, un incroyable talent. Sur la chaîne France 5, c'est la grande librairie avec un direct. Sur France 4, retrouvez Johnny Hallyday, symphonique. Sur également la chaîne W9, Enquête criminelle, Viol de Mazange et Épouser un monstre. Sur TMC, on retrouve le film Bonne Conduite. Sur TFX, c'est Cleaners, les experts du ménage. Sur Gulli, MacGyver. Sur C-Star, le film Bastille Day. T18 nous propose Face à Face. Novo 19, Vie ma vie en inédit. Vie ma vie de drag queen. Sur TF1 série film, on retrouve Gremlins 2, La Nouvelle Génération. Sur la chaîne Sister Camelot. Sur MC Story, le film 3. RMC Découverte nous propose Flick Story, gendarme des autoroutes d'Alsace. Et puis on termine avec RMC Life, Cold Case. Très bonne soirée télé avec Delta FM.
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2: Bonjour à tous. À la une de l'actualité, une plainte pour des faits de nature criminelle déposée ce matin après l'amputation de la main d'un lycéen à Lens dans le Pas-de-Calais. L'adolescent de 15 ans avait été grièvement blessé par l'explosion d'une grenade policière. C'était lors d'une mobilisation la semaine dernière. Son avocat dénonce des plaies comparables à des blessures de guerre. Le jeune garçon a été entendu hier par l'IGPN, la police des polices. Près de 480 000 personnes ont manifesté hier en France selon les organisateurs, trois fois moins selon la police. Un peu moins de 200 lycées sont fermés aujourd'hui, a annoncé ce matin le ministre de l'Éducation. Pas de cours au collège Joseph Lacanal d'Aubagne, au moins jusqu'à demain soir, après la fusillade du début de semaine. Un élève de 14 ans a blessé le principal et une enseignante avec un fusil de chasse. Des temps de parole remplacent les cours et une cellule médico-psychologique reste ouverte. Le parquet national antiterroriste a repris l'enquête. La garde à vue du suspect a pris fin ce matin. Et puis en sport, Gaël Monfils officiellement à la retraite. L'Agence internationale pour l'intégrité du tennis l'a confirmé ce matin. Le Français de 40 ans ne pourra donc pas disputer les tournois de Lyon, Vienne et le Masters 1000 de Paris comme il l'avait initialement prévu. Son dernier match remonte au mois dernier à l'US Open. Un retour reste possible mais nécessiterait 6 mois de contrôle antidopage préalable.

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1: Et dans l'actualité musicale cette semaine sur Delta FM, c'est une page immense de l'histoire du rock français qui se tourne. Dimanche dernier, Marc Elliard, plus connu sous le nom de Marco, a annoncé sur Instagram qu'il quittait définitivement Indochine et par la même occasion, le monde de la scène. À 68 ans, le bassiste jazzman qui avait rejoint le groupe de Nicolas Sirkis en 92 aspire à une retraite bien méritée, centrée sur ses proches. Après avoir participé à 9 albums cultes, de Paradise à la République des Météores, et bouclé une tournée marathon de 110 dates achevées en mars dernier, Marc tire sa révérence en apothéose. Les fans pourront toutefois le retrouver une dernière fois à l'écran lors de la sortie du film de l'Arena Tour, prévu le 20 novembre, avant qu'Indochine ne poursuive sa route sans son emblématique bassiste. Également dans l'actualité, les spéculations prenaient de l'ampleur depuis l'apparition surprise de la chanteuse aux arènes de Nîmes en 2025. C'est désormais officiel, DJ Snake a confirmé ce mercredi 7 octobre sur Instagram sa collaboration avec Mylène Farmer. Partageant une photo des deux artistes, le DJ français a salué un magnifique projet artistique aux côtés de l'icône de la pop. Un rapprochement qui s'inscrit en toute logique dans l'univers d'Egrégor, le nouveau projet mystère de Mylène Farmer dont la sortie au cinéma est programmée pour le 27 octobre, suivi de l'album le 30 octobre. Si la nature exacte de cette association reste à découvrir, la mayonnaise a déjà pris auprès des fans. Et pour finir, pendant que les températures jouent encore les prolongations estivales, les plateformes de streaming donnent déjà un goût de pain d'épices à nos playlists. Alors que TF1 lance sa traditionnelle saison des téléfilms de Noël dès le 12 octobre, Spotify a révélé son classement des tubes hivernaux les plus écoutés et séisme de taille. L'indétrônable All I Want For Christmas Is You de Mariah Carey perd sa couronne et rétrograde à la 5ème place du top mondial. Le trône revient à un outsider devenu viral sur TikTok, Merry Christmas Please Don't Call du groupe Bleachers, porté par le producteur star Jack Antonoff, suivi de près par Alex Crichton et Sia. Une preuve éclatante que pour certains auditeurs, la magie de Noël commence dès la rentrée. Voilà, c'est tout pour l'actualité musicale cette semaine sur Delta FM.

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3: Bonjour à tous. L'essentiel de l'actualité, l'adolescent de 14 ans qui a ouvert le feu lundi dans un collège de Bagne reconnaît les faits, mais nie avoir voulu tuer. Il affirme avoir agi par vengeance après un harcèlement présumé de ses professeurs et camarades non confirmé à ce stade. Le collégien reconnaît aussi avoir été influencé par une mouvance sur Internet. Elle rassemble entre autres des ados fascinés par les tueurs de masse et les attaques dans les écoles. Par ailleurs, deux personnes ont été blessées dans la fusillade. Son placement en détention provisoire a été requis. 2000 professeurs ont déjà été affectés à des postes vacants sur les 3000 promis par le gouvernement, annonce de la porte-parole Maud Bréjon aujourd'hui, alors que la mobilisation lycéenne se poursuit. Près de 200 lycées restent fermés, mais 96% des établissements sont ouverts. Emmanuel Macron demande des réponses concrètes aux revendications des jeunes dans les prochaines semaines. L'encadrement des loyers pourrait être prolongé de 2 ans en France. Le Sénat a voté ce mercredi en commission pour maintenir ce dispositif qui plafonne les locations dans 70 communes. Il souhaite d'abord mieux évaluer ses effets sur le marché locatif. Le texte sera examiné le 21 octobre. Attention, si vous avez acheté du Toit en boîte de la marque U. Plusieurs références font l'objet d'un rappel dans toute la France en raison d'un défaut d'emballage. 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Plusieurs formats sont concernés. 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
1: Bien nourrir et préserver la planète, consommer selon ses besoins, acheter des produits peu emballés, et oui, faire ses courses sans s'encombrer des emballages et en ne prenant que la juste quantité, c'est possible. Il suffit d'acheter à la coupe, au détail ou en vrac. Cela peut également être une bonne façon de faire des économies sur de nombreux produits. Les produits à la coupe sont souvent moins chers que les produits déjà emballés. Pensez aussi à planifier vos menus et à accommoder les restes. Respectez le rythme des saisons en mangeant des produits cultivés à proximité. On évite de brûler du carbone pour acheminer des produits sur des milliers de kilomètres et on déguste des fruits et légumes cueillis à maturité, donc plus riches en vitamines et en antioxydants. Par ailleurs, acheter des produits locaux, c'est soutenir nos agriculteurs, les emplois locaux. Quand une tomate bourrée de pesticides parcourt 5000 km en bateau ou en camion avant d'atterrir dans notre assiette, son contenu nutritionnel est moins intéressant qu'une tomate locale qui a mûri au soleil. Et lorsqu'elle est de saison, elle génère jusqu'à 20 fois moins de gaz à effet de serre qu'une tomate cultivée dans une serre chauffée. Vous achetez bio, attention, certains produits ont tout de même une empreinte écologique importante. En supermarché notamment, beaucoup proviennent des contrées lointaines et ne sont pas forcément de saison. Moins de viande et plus de légumineuses, l'alimentation carnée coûte très cher à l'environnement. Les bovins sont responsables à eux seuls d'environ 10% des émissions de gaz à effet de serre qui contribue au réchauffement de la planète. L'Agence nationale de sécurité sanitaire préconise pour la santé de limiter la viande à 500 grammes par semaine, voire moins. On peut la remplacer par les œufs, le poisson. Côté protéines végétales, on mise sur les céréales et les légumineuses, qui doivent être inscrites au menu plusieurs fois par semaine. Évitez de consommer des produits provenant d'espèces menacées. Morues, merlus, merlans, soles ont vu leur population chuter de 90% en 25 ans au niveau mondial. Le thon rouge est victime d'une surpêche et la boîte de thon cache une pêche destructrice pour de nombreuses espèces aquatiques.

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2: Bonjour à tous. L'essentiel de l'actualité, l'adolescent de 14 ans qui a ouvert le feu lundi dans un collège de Bagne reconnaît les faits mais nie avoir voulu tuer. Il affirme avoir agi par vengeance après un harcèlement présumé de ses professeurs et camarades non confirmé à ce stade. Le collégien reconnaît aussi avoir été influencé par une mouvance sur Internet. Elle rassemble entre autres des ados fascinés par les tueurs de masse et les attaques dans les écoles. Par ailleurs, deux personnes ont été blessées dans la fusillade. Son placement en détention provisoire a été requis. 2000 professeurs ont déjà été affectés à des postes vacants sur les 3000 promis par le gouvernement, annonce de la porte-parole Maud Bréjon aujourd'hui, alors que la mobilisation lycéenne se poursuit. Près de 200 lycées restent fermés, mais 96% des établissements sont ouverts. Emmanuel Macron demande des réponses concrètes aux revendications des jeunes dans les prochaines semaines. L'encadrement des loyers pourrait être prolongé de 2 ans en France. Le Sénat a voté ce mercredi en commission pour maintenir ce dispositif qui plafonne les locations dans 70 communes. Il souhaite d'abord mieux évaluer ses effets sur le marché locatif. Le texte sera examiné le 21 octobre. Attention, si vous avez acheté du thon en boîte de la Marcu, plusieurs références font l'objet d'un rappel dans toute la France en raison d'un défaut d'emballage. Les conserves peuvent présenter un risque pour la santé. Plusieurs formats sont concernés. Ne les consommez pas, vous pouvez les rapporter en magasin pour un remboursement.

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2: Dans votre agenda de ce jeudi 15 octobre sur Delta FM, pour les amateurs de débats constructifs et d'échanges sociétaux, le Café Citoyen de Saint-Laurent-des-Gouzes organise sa 99e édition. Ce jeudi, la discussion portera sur un sujet de santé publique majeur et souvent tabou, troubles psychiques, mieux comprendre pour mieux aider. L'objectif est de libérer la parole, de déconstruire les préjugés et d'apporter des clés de compréhension dans un cadre particulièrement convivial et chaleureux, puisque la rencontre se tiendra à la Bodega La Siete de la Tarde, une belle initiative citoyenne pour s'informer et échanger en toute bienveillance. Le 99e Café Citoyen Troubles Psychiques, Mieux Comprendre pour Mieux Aider, c'est donc à la Bodega La Siete de la Tarde, chez Momo, face à la mairie à Saint-Laurent-des-Gouzes, ce jeudi à partir de 18h30, l'entrée est libre et gratuite. Également, l'espace Brassens de Lunel vous propose une soirée théâtrale poignante et profondément ancrée dans notre époque. La pièce Notre Jeunesse, signée Olivier Saccomano, donne la parole aux invisibles. Cette jeunesse d'aujourd'hui qui se sent perdue, qui peine à se faire entendre et qui souffre d'une cruelle perte de repères et de sens. À travers un texte éminemment social et politique, l'œuvre met en lumière le sentiment d'injustice face à un monde qui semble ne leur laisser aucun poids ni aucune possibilité d'exister. Un spectacle fort, bouleversant, nécessaire, qui résonne comme un cri du cœur pour dire à ces jeunes « Regardez, vous existez ». La pièce de théâtre Notre Jeunesse, c'est donc à l'espace Brassens de Lunel, ce jeudi 15 octobre à 20h au tarif de 19 euros. Et pour finir, avis à tous les passionnés de sport et de ballon pégueux, le FEDEI Stadium de Montpellier s'apprête à vibrer au rythme des soirées européennes. Dans le cadre de la prestigieuse EHF Champions League, le Montpellier Handball accueille l'équipe danoise du SAH Aarhus pour un choc qui s'annonce électrique. C'est le moment de sortir vos maillots, de donner de la voix dans les tribunes et de pousser votre équipe favorite vers la victoire dans cette compétition de très haut niveau. Ambiance garantie, le match de handball de Champions League MHB contre SAH Aarhus, c'est donc au FDI Stadium de Montpellier ce jeudi à 20h45. Très bonne sortie avec Delta FM.
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1: Cinéflash pour ce jeudi et ce vendredi 15 et 16 octobre avec à voir dans votre cinéma Vogue du Gros du Roi, Raison et Sentiment, nouvelle adaptation du roman de Jane Austen qui est donc de Georgia Oakley, ça dure 2h12. Après la mort de son mari, Madame Dashwood et ses trois filles, toujours célibataires, se retrouvent dans une situation précaire. Elles sont privées d'héritage puisque le domaine familial Norland Park revient de droit à John, fils de Monsieur Dashwood, issu d'un précédent mariage. La veuve et ses trois filles, Elinor, Marianne et Margaret, n'ont d'autre choix que de quitter la région et de s'installer dans le modeste Barton Cottage. Dans Raison et Sentiment, vous les suivrez dans leurs histoires d'amour et de chagrin de donc ces trois sœurs et cette petite famille. Raison et Sentiment, c'est à voir dans votre cinéma ce jeudi à 19h30 et ce vendredi à 19h45. Également au programme de ce jeudi, Notre Salut est à 19h15, Ni vu ni connu 14h, La Maison de nos rêves 17h45, Fausse Note 16h et Heart of the Beast 17h30. Pour la journée de vendredi, Notre Salut est à 14h, Ni vu ni connu à 17h45, La Maison de nos rêves 16h45, Fausse Note 14h, Du Cobu et le Fantôme de Saint-Potache 20h, Mochi 18h15 et Heart of the Beast est à 16h. Tout le programme jusqu'au 27 octobre à retrouver sur cinemavogue-grosduroi.com.

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2: Bonjour à tous, l'essentiel est Duralex de nouveau sauvé. Le tribunal a validé aujourd'hui le projet de reprise de l'entrepreneur Cédric Meston. Sur les 220 emplois de la verrerie, 155 seront conservés sur le site de la chapelle Saint-Mémin dans le Loiret. L'entreprise avait été placée en redressement judiciaire début juin pour la cinquième fois en 20 ans. Les féminicides conjugaux ont augmenté de 4% en France l'an dernier. D'après les chiffres dévoilés par le ministère de l'Intérieur, 111 femmes ont été tuées par leur conjoint ou leur ancien compagnon. En comptant les hommes, le bilan atteint 136 victimes, c'est une personne tous les 3 jours. À cela s'ajoutent 435 tentatives d'homicide. 83% des Français sont favorables à l'encadrement des loyers, c'est ce que révèle une étude publiée par Que Choisir Ensemble. Même les propriétaires bailleurs y sont favorables, pourtant seul un Français sur 4 sait précisément comment ça fonctionne. Le Sénat doit examiner le 21 octobre un texte sur son avenir alors que l'expérimentation doit s'achever fin novembre. Et puis le choc Manchester City Paris Saint-Germain ce soir en Ligue des Champions, coup d'envoi à 21h en Angleterre. C'est la seconde journée de compétition. Voilà pour l'essentiel de l'actualité.

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1: En sport automobile, le terme de triple couronne désigne le fait de remporter les trois courses les plus prestigieuses, le Grand Prix de Monaco en Formule 1, les 24 heures du Mans et les 500 miles d'Indianapolis. À date, un seul pilote a réussi cet exploit, Graham Hill, entre 1963 et 1972. Aujourd'hui, deux pilotes encore en activité ont remporté deux des trois courses, Juan Pablo Montoya, 500 miles et Grand Prix de Monaco, et Fernando Alonso avec les 24 heures du Mans et le GP de Monaco.
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1: Bonjour à tous, la piste du règlement de compte est privilégiée après la mort par balle d'un homme de 47 ans à Nîmes. Son corps a été découvert dimanche en fin de matinée dans une voiture stationnée route Courbessac près du quartier du Mas de Mingue. Selon le parquet, la victime avait notamment été condamnée pour des infractions liées aux stupéfiants. Pas d'arrestation annoncée pour l'instant, une enquête pour meurtre en bande organisée est en cours. Un incendie s'est déclaré ce lundi matin vers 11h30 dans une maison située place de l'Arbousier à Aymargues dans le département du Gard. Les pompiers sont rapidement intervenus. Ils ont limité les flammes à une chambre de 15 mètres carrés. Le reste de l'habitation était touché par les fumées. Le propriétaire qui a donné l'alerte a inhalé des fumées. Il était pris en charge médicalement. Il n'a pas été hospitalisé. Un mot de tourisme. Un été particulièrement difficile sur le littoral héroltais à Palavas, les Flots et Carnon. Les restaurateurs et commerçants font face à une forte baisse de fréquentation touristique. En cause notamment la baisse du pouvoir d'achat, le coût élevé des vacances et les fortes chaleurs. Certains restaurateurs ont vu leur nombre de clients divisé par deux. Une saison estivale extrêmement décevante et qui fragilise l'économie locale selon les professionnels du secteur. Au Grand du Roi, des travaux d'aménagement des déplacements doux ont débuté ce lundi sur le boulevard du docteur Jean Bastide. Ça va durer jusqu'au 2 avril prochain en 2027 donc. Le but est de sécuriser les déplacements des piétons et des cyclistes avec des pistes cyclables bidirectionnelles et davantage de végétation. La circulation automobile, attention, sera interrompue sur le secteur avec une déviation. Ce sera par l'avenue de la Pinède. L'arrêt de navette Aigues-Marines sera déplacé avenue du Mail. Le Salon de l'Emploi pour terminer cette édition, il se tient à partir d'aujourd'hui de 9h à 13h à l'espace Castel de Lunel. Préparez vos CV bien sûr si vous cherchez un emploi. Et pour cette 7e édition, une cinquantaine de recruteurs proposeront 150 offres dans des secteurs variés, notamment le commerce, la restauration, la santé ou encore le bâtiment. Des ateliers d'aide au CV à l'entretien d'embauche seront également proposés, ainsi que des conseils pour créer ou reprendre une entreprise. C'est tout pour l'actualité. Très bonne journée. 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
1: Et c'est à voir dans les salles obscures à partir de ce mercredi 14 octobre. Les Misérables de Fred Cavaillé avec Vincent Lindon, Tahar-Raïm, Camille Cotin. Libéré après 19 ans de bagne pour le vol d'un pain, Jean Valjean décide de changer de vie et de faire le bien autour de lui. Sous une fausse identité, il devient avec le temps un notable respecté de tous, mais son passé le rattrape. Et selon le site Allociné, Fred Cavaillé n'a pas délégué le casting des figurants, mais affirme avoir choisi un à un les 3500 figurants du film. Il a tenu à ne prendre que des comédiens professionnels pour soutenir ceux qui vivent de ce métier, car c'est difficile. Sur le plateau, il les a dirigés en leur donnant non seulement des intentions, mais aussi des éléments de l'histoire de leurs personnages, et tous étaient très investis. C'est donc Les Misérables à voir sur grand écran. Ça sort également ce mercredi Malfaisante de Rob Savage avec Jessica Chastain, Jay Dublas, Arabella, Olivia Clarke. Malfaisante nous entraîne dans l'univers de la très jeune Bella, dont le quotidien se détériore de jour en jour en raison de la relation qu'elle entretient au cœur de sa propre maison avec une entité malveillante qui ressemble étrangement à sa propre mère. Il est dans la catégorie des films d'horreur, attention. Et c'est le producteur de sagas cultes comme Saw et Conjuring, James Wan, qui s'associe à Blumhouse pour adapter le roman Incidents Around the House de Josh Malerman. Le réalisateur Rob Savage a voulu conserver toute la noirceur et la complexité émotionnelle de l'œuvre originale sans jamais l'édulcorer, donc ça promet, ça s'appelle Malfaisante. Ça sort également en salle Le Corset, film d'animation de Louis Clichy, qui a une excellente critique. Dans une ferme au cœur de la Beauce, Christophe, 11 ans, règle ses pas sur ceux de son père, mais à l'école, à la maison, sur le tracteur, Christophe penche et tombe. Il est obligé de porter un corset pour filer droit. Après avoir œuvré pour de gros studios comme Pixar et co-réalisé deux volets d'Astérix avec Alexandre Astier, Louis Clichy signe avec Le Corset son premier long métrage plus personnel. Il s'est inspiré de sa propre jeunesse passée dans la campagne de la Beauce et de souvenirs familiaux. Ça s'appelle donc Le Corset et c'est à voir également en salle. Ça sort également ce mercredi le film d'animation Moshi, qui est donc un film familial. Moshi, c'est un jeune chien au grand cœur, il n'a pas un physique facile en revanche, mais ça ne l'empêche pas d'avoir un rêve, participer au concours du plus beau chien et trouver peut-être son humain pour la vie. Moshi, c'est à voir aussi en salle à partir de ce 14 octobre. Voilà pour la sélection côté sortie ciné, et tout de suite, place à la musique à nouveau sur Delta FM.

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1: Et comme chaque semaine, on retrouve les coups de cœur des offices de tourisme. Et aujourd'hui, je suis en compagnie de Séverine de l'office de tourisme du Gros-du-Roi. Salut Séverine.
2: Hello Tom.
1: Alors pour ces prochains jours, les vacances de la Toussaint approchent et on a de très beaux événements. On va démarrer tout de suite avec une toute nouvelle exposition à la Villa Paris.
2: Oui, tout à fait. Alors Tom, nous allons avoir à partir du jeudi 15 octobre une nouvelle exposition de photographies et urbex de Localiane et Maël Terrones, donc avec un vernissage le vendredi 16 octobre à 18h30. Donc venez tous nombreux, hein, c'est toujours gratuit, à la Villa Paris au premier étage. Donc du mardi au samedi, de 10h à 12h et de 14h à 17h.
1: Une belle exposition à découvrir donc au premier étage de la Villa Paris. Et non loin de là, on se donne rendez-vous à la Maison du Phare.
2: Oui, tout à fait, parce que donc à la Maison du Phare pendant toutes les vacances scolaires, hein, donc à partir du 17 octobre, tous les jours de 10h30 à 10h, pardon, à 10h30, 11h30, 15h et 17h, venez nombreux pour un jeu qui s'appelle Les Pirates à l'abordage. Donc c'est une animation pour le jeune public. Et donc ça va être un moment très divertissant où les pirates en fait ont pris le contrôle de la Maison du Phare et ils comptent bien mettre les enfants à contribution. Donc il faut relever une série de mini-jeux et de défis pour tenter de venir à bout des épreuves préparées par les pirates. Ça coûte 4€ et donc c'est à la Maison du Phare aux heures que je viens d'indiquer.
1: Un rendez-vous familial donc à ne pas manquer à la Maison du Phare ici au Gros-du-Roi. Et il y a également encore un autre événement.
2: Oui. Vous pouvez également venir le mardi, le jeudi et le samedi de 14h à 16h pour une séance de maquillage spéciale Halloween pour faire peur. Et c'est gratuit à l'office de tourisme.
1: Un beau rendez-vous donc, toujours à la Maison du Phare. On va terminer eh bien, toujours avec un événement pour les enfants. C'est le retour tant attendu d'Imagimum.
2: Oui, en effet, comme tous les ans, donc on va retrouver le festival Imagimum, le festival de jeunes publics, donc du 19 au 30 octobre à 10h, de 10h à 12h et de 14h à 17h. C'est tous les jours, donc c'est à la salle Agora et son parvis, allée Robert Badinter. Donc il y aura des espaces ludiques en accès libre, avec des jeux gonflables, des jeux en bois, la pêche au canard, des manèges, un mur digital, un circuit de billes géants, une course vidéo interactive, des jeux de construction géants, des jeux de société, des espaces pour les petits et du karting à pédale. Voilà, donc vous allez retrouver tout ça. Et également plus de 30 ateliers pour tous les âges, gratuits, dans la limite des places disponibles. Donc il faut s'inscrire sur place. Alors, soit à 10h pour les ateliers du matin et à 14h pour les ateliers de l'après-midi.
1: Eh bien, très bien, un beau programme pour ce festival Imagimum. On peut retrouver d'ailleurs le programme complet du festival Imagimum sur le site de l'office de tourisme letsgrow.com. Et puis, vous pouvez également retrouver d'autres rendez-vous puisque, on le rappelle, ceci est une sélection et ce sont uniquement que des coups de cœur. Et vous pouvez retrouver toutes les autres animations sur le site letsgrow.com ou également venir vous voir sur place à la Villa Paris.
2: Et oui, venez tous, nous vous invitons à nous retrouver à la Villa Paris tous les jours, sauf le dimanche jusqu'aux vacances, donc de 9h30 à 12h30 et de 14h à 18h.
1: Eh bien magnifique, merci Séverine pour ses coups de cœur et on se retrouve la semaine prochaine pour de nouveaux rendez-vous. À bientôt.

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1: Et vous l'attendiez tous et toute l'agenda de danse, de soirées dansantes, de thé dansant, les soirées kizomba, bachata, salsa, rock, swing, etc. n'auront bientôt plus de secrets pour vous. Nous sommes au mois d'octobre, le mois de l'amorosité, l'automne est là, mais la danse aussi. Donc je vous propose, dès ce soir, mercredi 14 octobre, au Temple de la Danse, une soirée 100% salsa cubana imas. L'entrée est libre, on peut s'y régaler d'une cuisine du monde à petit prix et surtout aller jusqu'au bout de la nuit au rythme de la salsa. Demain, jeudi 15 octobre, nous avons une soirée swing à la Gazette Café de Montpellier dès 20h avec une petite initiation orchestrée par l'école Montpellier Swing et du live, un orchestre live qui sera là pour vous régaler. Ce vendredi 16 octobre, à l'Empire Ballroom de Millau dans le Gard, un thé dansant dès 14h30 et ensuite une soirée 50-50 rock West Coast Swing dès 21h. Le samedi 17 octobre, pour ce début de week-end, un joli stage de Rueda de Casino au studio Swing Cat qui se poursuivra par une soirée multidance, trois salles, trois ambiances, party time, rock, salsa, bachata, West Coast Swing. L'entrée est à 10€, 8€ pour les élèves de Swing Cat. Et anime à la Milonda del Angel une entrée à 12€ pour que dès 21h30, vous écoutiez et vous dansiez du tango avec Ana Lamora de Tarragone. Ce dimanche 18 octobre, encore à l'Empire Ballroom, un thé dansant dès 14h30. Et puis nous commencerons la semaine prochaine, lundi 19 octobre, avec de l'afrodance par Siaka Koulibaly dès 18h30. Un cours où la joie et l'énergie sera à son apogée. Ce sont des danses traditionnelles madengues mixées, fusionnées avec des danses urbaines. Et Siaka Koulibaly, c'est donc au Allotropisme à Montpellier. Le lendemain, mardi 20 octobre, au Temple de la Danse, c'est la soirée Bachata et Zoubé et Bachatimba dès 21h30 pour se réchauffer au cœur de l'automne à Montpellier au Temple de la Danse. Le mercredi 21 octobre, au Mas du Cheval, c'est la soirée Mas Bachata, entrée gratuite dès 20h. Initiation et animation, soirée 100% bachata au Mas du Cheval à Latte. Le vendredi 23 octobre au Salon des Indépendants à Montpellier, attention, ça va danser sale, ça va danser sur du Bad Bunny, ça va danser dès 20h sur du reggaeton. Et le samedi 24 octobre à Montpellier, là c'est du lourd, très très grosse soirée. Ça commence par une soirée Noche Latina à l'hôtel Jost à Montpellier, animé par Juliette, qui va vous initier à la pratique de la Rueda de Casino et de la salsa, et ensuite poursuivre jusqu'au bout de la nuit sur des rythmes calientes. Dans un autre style, et cette fois-ci à Pérol, à la salle Yves Albrick, nous avons la soirée Gatsby avec rien de moins que les Brandy Snap et Dr. Swing en live. Cette soirée, vous aurez des shows, vous aurez la soirée dansante, vous aurez surtout du swing et du blues pour vous éclater sur un parquet à la salle Yves Abric à Pérol avec les Brandy Snap et Dr Swing. Le dimanche 25 octobre, Only Salsa Party au Salon du Tango à l'aéroport de Montpellier, Moggio. Dès 19h, un cours de salsa vous sera offert pour se chauffer et ensuite poursuivre jusqu'au bout de la nuit. Voilà, c'était l'agenda des soirées et des après-midi de danse autour d'Aiguemortes en terre de Camargue. J'espère que vous allez en profiter et surtout, surtout, n'oubliez pas, danser, danser toujours autant que faire se peut. Ne laissez jamais la morosité s'installer. Je vous embrasse. À bientôt pour un nouvel agenda danse.

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2: Bonsoir à tous. L'essentiel, 140 membres du personnel enseignant ont été blessés depuis le début de la mobilisation lycéenne. Un bilan sans précédent d'après le Premier ministre qui s'est exprimé aujourd'hui. Il fait également état de 937 policiers et gendarmes blessés et 248 élèves. Une nouvelle chance pour Duralex et ses célèbres verres réputés incassables. La reprise de la verrerie par Cédric Meston a été validée ce mercredi par le tribunal. 155 salariés sur 220 gardent leur emploi à la chapelle Saint-Mémin. Le projet prévoit 16 millions d'euros de financement et un repositionnement vers de nouvelles gammes. Le patron de Google, DeepMind, tire la sonnette d'alarme sur les dangers de l'IA. Sans mesures de sécurité renforcées, des incidents majeurs pourraient survenir d'ici 2 ans, dit-il. Plusieurs pertes de contrôle ont d'ailleurs déjà été observées sur la planète. Et puis le pape Léon XIV a recommencé à marcher au lendemain de son opération d'un cancer du poumon. Le Vatican annonce une évolution post-opératoire normale pour le souverain pontife de 71 ans. Ses analyses et sa radiographie sont rassurantes. Il a également repris une alimentation normale. D'autres examens doivent déterminer si le cancer s'est propagé. Voilà pour l'essentiel de l'actualité.

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1: Bonjour à tous, la piste du règlement de compte est privilégiée après la mort par balle d'un homme de 47 ans à Nîmes. Son corps a été découvert dimanche en fin de matinée dans une voiture stationnée route Courbessac près du quartier du Mas de Mingue. Selon le parquet, la victime avait notamment été condamnée pour des infractions liées aux stupéfiants. Pas d'arrestation annoncée pour l'instant, une enquête pour meurtre en bande organisée est en cours. Un incendie s'est déclaré ce lundi matin vers 11h30 dans une maison située place de l'Arbousier à Aymargues dans le département du Gard. Les pompiers sont rapidement intervenus, ils ont limité les flammes à une chambre de 15 mètres carrés. Le reste de l'habitation était touché par les fumées. Le propriétaire qui a donné l'alerte a inhalé des fumées. Il était pris en charge médicalement. Il n'a pas été hospitalisé. Un mot de tourisme. Un été particulièrement difficile sur le littoral héroltais à Palavas-les-Flots et Carnon. Les restaurateurs et commerçants font face à une forte baisse de fréquentation touristique. En cause notamment la baisse du pouvoir d'achat, le coût élevé des vacances et des fortes chaleurs. Certains restaurateurs ont vu leur nombre de clients divisé par deux. Une saison estivale extrêmement décevante et qui fragilise l'économie locale selon les professionnels du secteur. Au Cros du Roi, des travaux d'aménagement des déplacements doux ont débuté ce lundi sur le boulevard du docteur Jean Bastide. Ça va durer jusqu'au 2 avril prochain en 2027 donc. Le but est de sécuriser les déplacements des piétons et des cyclistes avec des pistes cyclables bidirectionnelles et davantage de végétation. La circulation automobile, attention, sera interrompue sur le secteur avec une déviation. Ce sera par l'avenue de la Pinède. L'arrêt de navette Aigues-Marines sera déplacé avenue du Mail. Le salon de l'emploi pour terminer cette édition, il se tient à partir d'aujourd'hui de 9h à 13h à l'espace Castel de Lunel. Préparez vos CV bien sûr si vous cherchez un emploi. Et pour cette 7e édition, une cinquantaine de recruteurs proposeront 150 offres dans des secteurs variés, notamment le commerce, la restauration, la santé ou encore le bâtiment. Des ateliers d'aide au CV à l'entretien d'embauche seront également proposés, ainsi que des conseils pour créer ou reprendre une entreprise. C'est tout pour l'actualité. Très bonne journée. 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
1: Et dans l'info positive cette semaine sur Delta FM, on met en lumière une belle histoire de résilience et d'innovation pensée par des patients pour des patients. Chaque année en France, des dizaines de milliers de personnes font face à l'épreuve d'un cancer. Pour administrer les traitements, beaucoup se voient poser une chambre implantable, ce petit boîtier placé sous la peau du thorax. Né au quotidien, ce dispositif est une source constante de petits tracas. La ceinture de sécurité qui appuie dessus, les lanières d'un sac à dos qui frottent ou simplement l'inconfort des vêtements. C'est de ce constat qu'est né Sinel. Après avoir lui-même traversé un cancer du sang en 2021, Ange Solal Yantia a décidé de transformer cette épreuve en force. Avec son associé Benjamin Leroy, il a imaginé un t-shirt tout simple en coton, mais doté d'une invention redoutable d'ingéniosité, une poche discrète qui accueille une coque de protection amovible. Résultat, la zone de la chambre implantable est totalement protégée des pressions et des frottements. Plus besoin d'hésiter à mettre sa ceinture de sécurité ou à porter un sac. Alors pourquoi c'est une magnifique nouvelle? D'abord parce qu'elle s'attaque à un problème du quotidien dont on parle peu, mais qui pèse lourd sur le moral des malades. Ensuite parce que c'est une création profondément humaine et locale, conçue grâce au retour de dizaines de patients et fabriquée entre le Portugal et La Rochelle. Porté par une campagne de financement participatif, le projet rencontre un beau succès pour équiper de premiers utilisateurs. C'est la preuve éclatante que face à la maladie, l'empathie et l'ingéniosité peuvent redonner du confort, de la douceur et un peu de légèreté là où l'on en a le plus besoin. Une très belle initiative tricolore.

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1: Et aujourd'hui, on enfile les baskets, on prend la gourde et on vous embarque pour une série de balades 100% locales, accessibles à tous, entre Le Gros du Roi, Aigues-Mortes et Saint-Laurent-des-Gouzes. Ces circuits ont été aménagés en partenariat avec le syndicat mixte de la Camargue gardoise et la communauté de communes Terre de Camargue. Ils sont balisés, sécurisés et vous font découvrir toute la beauté de nos paysages entre mer, marais, vignes et pinèdes. Autour du Gros du Roi de Port-Camargue, vous avez envie de marcher en bord de mer? Eh bien, plusieurs options s'offrent à vous. Direction la plage de l'Espiguette avec une boucle de 12 km au départ des quais de Port-Camargue, vue sur la mer, la digue, les dunes et un petit air de désert camarguais. Comptez environ 4 heures, le niveau est facile. Envie de plus court, eh bien essayez le circuit sur le sable, 8 km de long du massif dunaire de l'Espiguette, la durée de 2h45, toujours niveau facile. Vous préférez potentiellement longer les quais, eh bien partez du port de pêche au port de plaisance depuis le parking des arènes jusqu'au lac de Salonique, 11 km pour 3h45 de balade tranquille. Et pour l'ombre, cap sur le bois du Boucanet, 6 km sous les pins parasols à la découverte d'un site naturel protégé par le Conservatoire du Littoral, 2 heures de marche, niveau facile. Côté Aigues-Mortes maintenant, si vous avez envie de marrer et d'histoire, eh bien baladez-vous le long des canaux jusqu'à la Tour Carbonnière en longeant le canal du Ronasset, 11 km, 3h30, niveau moyen. Pour les fans d'ornithologie, le must, c'est le long du chenal maritime entre Aigues-Mortes et le Gros du Roi. Vous retrouverez flamants roses, oiseaux en tout genre, coucher de soleil magique, 12 km et 3h45. Pour plus court, mais tout aussi beau, c'est les portes du Vidrolles, 9 km en 3 heures à travers marais et canaux, parfait pour une pause fraîcheur. Enfin, pour les plus courageux, direction le fort de Péquet, une grande boucle de 19 km entre vignes, étangs et ruines historiques, comptez 6h15 niveau moyen. Du côté de Saint-Laurent-des-Gouzes, faites un détour par la Martelière du Vidourle, 10 km de long du fleuve et ses paysages sauvages, 3h30 de balade apaisante. Le chemin des Masses, c'est 9 km à la découverte des manades, des chevaux et des taureaux de Camargue entre petites routes et prairies. La Tour Carbonnière se découvre aussi depuis Saint-Laurent à travers une balade de 13 km entre marais et villages. Et enfin, cap le long du Vistre pour une promenade entre cultures, zones humides et nature camarguaise, 10 km et comptez 3h30. Bref, que vous soyez plutôt mer, marais, forêt ou patrimoine, eh bien, il y a forcément un circuit qui vous attend à deux pas de chez vous. Pensez à prendre de l'eau, un chapeau et on vous souhaite une très bonne balade avec Delta FM.

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1: De votre télé pour ce mercredi 14 octobre, je vous propose de retrouver le film Miséricorde, un drame d'une heure 42 du réalisateur Alain Giraudy. Jérémy Pastor, un jeune homme originaire de Toulouse, se rend dans le village pittoresque de Saint-Martial pour assister aux funérailles de Jean-Pierre Rigal, son ancien patron boulanger. À son arrivée, il est chaleureusement accueilli par Martine, la veuve du défunt, qui lui propose de s'installer dans la chambre de son fils Vincent. Cependant, le retour de Jérémy ne fait pas l'unanimité. Vincent, jaloux et méfiant, voit d'un mauvais œil la présence de celui qu'il considère comme un intrus. Les tensions montent rapidement entre les deux hommes, exacerbées par le soupçon de Jérémy quant à l'intérêt de Vincent pour sa mère. De plus, l'amitié entre Vincent et Walter Bonchamp, un ami commun, attise la jalousie de Jérémy, qui se sent peu à peu marginalisé. Dans ce contexte émotionnel chargé, des secrets enfouis ou des rivalités familiales refont surface, entraînant Jérémy dans une spirale d'intrigues et de révélations inattendues. Miséricorde, c'est donc un film à retrouver dans votre télé ce mercredi en inédit sur la chaîne Arte. Également au programme, retrouvez la série Arte, la série Tracker sur TF1 en inédit. Sur France 2, on retrouve le téléfilm On aboie en silence, toujours en inédit. Sur France 3, Des racines et des ailes, Passion, patrimoine, Mon île en Normandie. Sur M6, ce sont toujours les auditions de La France à un incroyable talent. Sur la chaîne France 5, c'est La grande librairie avec un direct. Sur France 4, retrouvez Johnny Hallyday symphonique. Sur également la chaîne W9, Enquête criminelle, Viol de Mazange et Épouser un monstre. Sur TMC, on retrouve le film Bonne Conduite. Sur TFX, c'est Cleaners, les experts du ménage. Sur Gulli, MacGyver. Sur C-Star, le film Bastille Day. T18 nous propose Face à Face. Novo 19, Vie ma vie en inédit. Vie ma vie de drag queen. Sur TF1 série film, on retrouve Gremlins 2, La Nouvelle Génération. Sur la chaîne Sister Camelot. Sur MC Story, le film 3. RMC Découverte nous propose Flick Story, gendarme des autoroutes d'Alsace. Et puis on termine avec RMC Life, Cold Case. Très bonne soirée télé avec Delta FM.
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2: Bonsoir à tous. La mobilisation lycéenne a fait 149 blessés parmi les personnels enseignants depuis le début du mouvement en France. Un bilan sans précédent, affirme le Premier ministre Sébastien Lecornu. 937 policiers et gendarmes, 248 élèves ont également été touchés. Les féminicides conjugaux repartent à la hausse en France. 111 femmes ont été tuées l'an dernier par leur conjoint ou ex-conjoint. C'est 4% de plus en un an, d'après le ministère de l'Intérieur. En comptant les hommes, 136 personnes ont perdu la vie. Une victime tous les 3 jours et 435 tentatives d'homicide ont également été recensées. Duralex échappe une nouvelle fois à la disparition. Le tribunal a validé aujourd'hui la reprise de la verrerie par l'entrepreneur Cédric Meston. Sur les 220 emplois, 155 sont maintenus à la chapelle Saint-Mémin dans le Loiret. L'entreprise était en redressement judiciaire depuis début juin pour la 5e fois en 20 ans. Et puis un gros choc ce soir en football, en Ligue des Champions, Manchester City reçoit le Paris Saint-Germain à 21h en Angleterre. 8 autres rencontres au programme avec notamment la AS Rome opposée au Real Madrid. C'est la fin de cette édition.
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3: Bonjour et bienvenue dans Saga Croco, Saga Croco épisode 288. On va rentrer avec vous, le peuple rouge et blanc, directement avec aujourd'hui Pierre Mosca, chroniqueur habituel de Saga Croco. Salut mon ami Pierrot.
4: Bonjour à tous, on parle des Olympiques donc ça me fait plaisir d'être là.
3: Bah nous aussi figure-toi. Colin Delprat de la Gazette de Nîmes, l'un des spécialistes, l'un des communicants sur Nîmes, sur notre club de cœur, Colin, le Nîmes Olympique.
5: Il y a toujours temps à dire. Bonjour Fred, bonjour à tous.
3: Et puis un invité exceptionnel aujourd'hui, c'est très sympa Thierry, d'avoir répondu à notre invitation commune, Thierry Sénat-Tiempo, le président du Nîmes Olympique, est avec nous pour faire déjà un petit point sur l'actualité très chargée de nos crocodiles, Thierry, des crocodiles qui gagnent en Coupe de France, qui gagnent en championnat, tout va bien?
6: Je suis avec vous avec plaisir déjà, oui, c'est un bel enchaînement de résultats jusqu'à présent.
5: La Coupe de France, président, est-ce que c'est un objectif? Est-ce qu'il y a quelque chose qui a été fixé? Ou est-ce qu'il y a seulement une volonté peut-être de faire un beau parcours?
6: Alors, l'objectif principal, tout le monde le connaît, c'est, on va pas se répéter, c'est de ramener le club à sa place et c'est évidemment le championnat. Mais ça ne nous prive pas d'avoir des ambitions sur cette compétition. On a, je pense, l'effectif pour, le staff pour et un coach qui a horreur de perdre. Donc, on va la jouer quand même comme il faut, cette coupe.
3: Et Pierre Mosca, c'est important de jouer la Coupe de France quand on est en quatrième division. Ça rajoute des matchs.
4: Je voudrais être très nuancé à ce sujet puisque d'abord, on est surtout tributaire du tirage au sort. Si vous rencontrez une équipe de première division dans 2 tours, vous avez moins de chances de passer que si vous jouez contre Latte. Maintenant, il est évident que les résultats en Coupe de France ont un impact sur le résultat du championnat. Parce que ça crée d'abord une ambiance, ça crée une motivation. Et ce problème de la motivation est essentiel lorsqu'on poursuit 2 objectifs, en sachant, bien sûr, le président l'a dit, que l'essentiel, ça reste l'accession. Ça veut dire, en clair, que si on monte cette année et si on se fait mis en 32e de finale, on aura oublié l'élimination en coupe.
3: Et puis, je suis sûr que Thierry Sénat-Tiempo aurait envie d'une affiche en 32e de finale, Nîmes Olympique, Paris Saint-Germain.
6: Ce serait pas mal, mais il y a d'autres affiches qui seraient sympas. Hein. T'es avec Anthony Briançon au téléphone, là, en début d'après-midi. Il me disait qu'un petit Nimpo, ça lui ferait sacrément plaisir. Un petit Nîmes 3, ça pourrait être très sympa, mais on n'en est pas là. Hein. Pour l'instant, on est au 6e tour.
3: Voilà. On rappelle d'ailleurs le calendrier, Colin, tirage au sort du 6e tour ce mercredi. 7e tour avec l'entrée en lice des clubs de Ligue 2. Un 8e et dernier tour et les 32e de finale avec les clubs de Ligue 1. Ça sera pour le mois de décembre. Nous ne sommes pas encore à ce niveau de la compétition, mais on espère quand même vivre des trucs sympas aux Antonins.
5: Exactement. Dernier tour régional avant l'entrée en lice. Ce sera encore par zone, mais ça sera fédéral au tour d'après.
3: Président Thierry Sénat-Tiempo, vous êtes en avance sur votre tableau de marche? Ça y est, nous roulons sur le National 1, sur la National 1, pardon.
6: Ce mot-là, il me colle à la peau. Ouais, on fait un bon début de saison. On est content. On n'est pas seulement des résultats, mais de ce que l'on voit du travail du groupe, voilà, de l'osmose au sein du groupe. C'est dans la continuité de la saison dernière en termes de mobilisation des énergies, d'état d'esprit. Voilà, les résultats, c'est une chose. Moi, je suis aussi très content de ce que je vois au-delà des résultats.
3: Pierre, cette équipe est en phase pour accéder à la Ligue 3 par rapport à ses résultats depuis la fin du mois d'août.
4: Mais si on parle de résultats jusqu'à maintenant, on dira oui. Mais Mais, et je crois savoir que le staff technique, les dirigeants maîtrisent bien le facteur émotionnel de cette aventure. Et il n'y a pas de forfanterie dans ce club. Il y a du travail, de l'assiduité et des comportements exemplaires au niveau. Moi, c'est ce côté-là qui m'intéresse en tant qu'ex-entraîneur. Je dirais que cette équipe a des arguments pour aller au bout de son projet. Le premier

0: ce qu'on en a parlé ensemble, c'est que le collectif s'améliore encore et je pense que l'équipe a les arguments pour dire ça ira mieux demain. Parce que si vous êtes tributaire seulement de la réussite de l'un ou deux joueurs, le jour où ils ne sont pas dans le coup, ben, le collectif est capable de remplacer.
1: Thierry, il y a un match qui se prépare, c'est ce week-end, c'est le plus long déplacement de la saison. Nîmes Olympique jouera au stade de la Vallée du Cher, ça nous rappelle quelques souvenirs. Nous qui avons des mèches de sagesse autour du crâne, hein, ce fut une accession en D1, comme on disait à l'époque. Ça va être, Thierry, un challenge pour l'équipe de ramener un truc de la Touraine.
2: Ouais, on va jouer une équipe dont on m'a dit qu'elle est très costaud. Très très solide, vaincu comme nous, donc c'est un bon test. Comme le match de hier a été un très bon test. Voilà, là on passe un peu au révélateur. On va jouer sur un bon stade de football avec un environnement qui, je pense, convient mieux à nos joueurs que les deux derniers matchs de Coupe de France. Il y aura beaucoup d'envie, beaucoup d'ambition. On y va avec humilité, mais l'humilité ne prive pas d'être ambitieux.
1: Après le match nul face à hier à domicile, à Tours, c'est une deuxième épreuve pour l'équipe d'Elder Estévez. Et on y croit, on espère, Colin. Tu as ton pronostic déjà?
3: Je ne m'aventurerai pas sur un pronostic, mais c'est un match à l'extérieur surtout, ce qui est un paramètre bien différent des Antonins. Après, cette équipe, cette saison, je trouve qu'elle dégage quelque chose. Elle a gagné en maturité, dans une poule qui est peut-être au niveau globalement moins bon, avec peut-être les clubs parisiens qui sont pas, où il y a moins de densité athlétique, un peu moins dense à ce sujet. Nîmes aussi a recruté en conséquence, a un effectif beaucoup plus dense. L'équipe peut gagner en étant moins bon, arracher des matchs nuls en étant moins bon, et proposer par moment des phases et des séquences de grande qualité. Donc c'est ça aussi qui marque une équipe et qui fait de Nîmes quand même aussi un grand favori. Ce que disent toutes les autres équipes au sujet de Nîmes Olympique.
1: Alors j'ai ma question habituelle pour Pierre Mosca, je vais tendre ma joue droite. Une victoire, un match nul à l'extérieur, à Tours, une victoire à domicile, on ne perd pas. C'est un très beau tableau de marche pour l'accession, Pierre.
0: Ah oui, absolument. Ceci dit, je veux faire une petite remarque. Dans le cas d'une accession en catégorie supérieure, et j'ai eu la chance de connaître ce bonheur.
1: Et avec le Nîmes Olympique. Il faut le rappeler.
0: Nîmes Olympique, oui. Le quota de matchs perdus n'excède pas 6 dans la saison. Donc Nîmes Olympique est largement dans les clous, puisque on a fait 6 matchs. Il faudrait perdre, disons, une fois tous les 6-7 matchs. Donc on est largement dans le temps. Et ça, c'est une indication qui peut être stimulante, pas seulement pour les joueurs, mais l'environnement du club, les supporters, parce que les statistiques, elle parle, elle ne trompe pas. Bon, ceci dit, il y a quand même, ça a été soulevé, je crois que le comportement à l'extérieur doit s'améliorer par rapport à ce qu'il est, mais là, on a tous les ingrédients, toute la matière pour faire œuvre utile dans ce domaine.
1: Impatient d'ailleurs de débriefer ce match US Touraine Nîmes Olympique, pas plus tard que ce dimanche. Wall de Nîmes avec toute l'équipe de Saga Croco. Président, on a eu peur en septembre, on a parlé de finances, il y a eu des articles dans la presse, vous vous préparez à passer devant la DNCG. Le Nîmes Olympique va bien sur le terrain, le Nîmes Olympique va bien dans les coulisses également?
2: On aimerait toujours que ça aille encore mieux. Surtout dans les coulisses. Sur le terrain, c'est difficile. Il aurait fallu gagner contre hier. On a eu un exercice très particulier la saison dernière. Personne ne peut en douter. On a avancé un peu dans l'inconnu. Et il y a des choses qu'on a bien faites, je crois, hein, dont on peut être content à la fin de la saison. Que ce soit sur le plan sportif, sur le plan non sportif, au niveau des supporters, au niveau de l'attractivité, au niveau même de tout ce qui touche à la commercialité de l'équipe, on a fait des bonnes choses. Il y a des choses sur lesquelles on s'est trompé, on a fait des erreurs, on n'a pas eu forcément les meilleures anticipations. Voilà, aujourd'hui, il faut qu'on corrige avec beaucoup de sérénité parce que ces erreurs, d'abord, elles sont rectifiables. On a des fonds propres qui dépassent les chiffres exacts, hein, des pertes qui ont été annoncées, puisqu'effectivement, si on englobe l'association et la SAS, la saison dernière se solde par une perte de l'ordre de 600 000 euros. Mais on a des fonds propres qui sont supérieurs à cela. C'est un secret pour personne. On procède à une augmentation de capital qui va encore rassurer la DNCG, les partenaires du club, la ville de Nîmes. Donc on est serein et on va tâcher de ne pas commettre les mêmes imperfections ou erreurs, même si je considère que l'erreur, quand on veut faire, quand on veut avancer, elle est quasi inévitable. Ce qui est important, c'est de savoir la corriger, la reconnaître et la corriger. Mais on va essayer quand même de mieux équilibrer nos finances cette saison à venir. La rectification de la saison écoulée, elle est déjà dans les clous, donc pas de souci.
1: Colin

0: Prat de la Gazette est avec nous. Il a une question pour Thierry Sénatiempo.
1: Comment elle va se passer pris dans cette augmentation de capital et avec qui?
2: Je ne vais pas pouvoir tout vous dévoiler maintenant parce que je tiens à dévoiler en premier les choses très précises, c'est-à-dire les noms, si c'est ça, Colin, que vous attendez.
1: Un petit moment. Hein.
2: D'abord, aux actionnaires actuels. Donc, vous le comprendrez, donc il y a une assemblée générale qui va avoir lieu forcément avant le 30 octobre, c'est obligé. J'avais prévu de la faire le 17, on la reporte un petit peu, au 25-26. Mais comment on va procéder? En fait, on va procéder en deux temps. Dans un premier temps, on va faire une première augmentation de capital. Je peux vous en donner le montant, c'est ce qui est intéressant, de l'ordre de 850 000 euros. Dans ces 850 000 euros, il y a 450 000 euros d'argent frais, on va dire, de rentrée nouvelle, et 400 000 euros de conversion de compte courant d'associé en capital social. Donc au total, 850 000 euros. Tous ces fonds sont exclusivement Nîmois et Gardois.
0: Et ça, c'est
2: j'insiste,
0: important.
2: J'insiste parce qu'on m'a un petit peu chahuté sur ce sujet. Bon, tant que je n'avais pas des éléments très précis, je préférais ne pas répondre. Il y a un temps pour tout. Il y a un temps pour travailler et puis il y a un temps pour communiquer. Donc voilà, le travail est fait. 7 entrepreneurs gardois qui rejoignent le capital du club. À l'issue de cette première augmentation de capital, donc, on aura les actionnaires actuels, plus ces 7 entrepreneurs, tous issus de Nîmes et sa région. Et on fera une deuxième augmentation de capital. Là, on s'est laissé un petit peu de temps, volontairement. C'est un petit peu complexe. Vous voyez, c'est des petites erreurs. Je pensais que c'était plus simple. C'est un peu plus complexe que ce que je croyais, mais j'avoue facilement manquer un peu d'expérience. C'est la première fois que je fais une augmentation de capital d'un club de football. Donc, on a aujourd'hui deux investisseurs, alors qui eux sont pas gardois, qui sont même pas français, qui sont européens et nord-américains, qui doivent nous permettre, eux, de passer l'étape suivante, l'étape d'après. L'étape dans laquelle il faut qu'on se prépare dès aujourd'hui d'avoir la dimension d'un club professionnel de Ligue 2, avec un centre de formation, avec un agrément, avec probablement un retour au stade des Costières, même si le stade des Antonins nous donne aujourd'hui toute satisfaction. Il y a cette ambition de retourner aux Costières, de retourner avec un public de 15-18 000 personnes. Là, on a besoin de moyens économiques qu'on ne trouvera pas dans le département. On ne peut pas se limiter au département, plus exactement, pour trouver ces moyens économiques-là. Donc ces moyens, il y a des discussions qui sont engagées depuis janvier, on a appelé le projet Dunkey. Les discussions sont toujours en cours, toujours très actives. Il y a un deuxième projet avec un autre investisseur, qui est un fonds de pension hollandais. Et il y a un troisième investisseur qui est rentré dans la course il y a quelques semaines. Toute la complexité maintenant, c'est de faire les meilleurs choix, de prendre les meilleures dispositions, de trouver les meilleurs équilibres. Parce qu'il n'est pas question, déjà que je décide seul.
0: C'est vous le patron quand même, Thierry ?
2: Non, oui, patron. Mais moi, je suis un patron qui aime bien décider. Et qui aiment bien partager aussi. La ville est importante, les supporters sont importants, ils sont représentés, les actionnaires, ce n'est pas pour rien. J'ai des actionnaires qui gagnent en expérience eux aussi, donc voilà. Donc il faut qu'on fasse les bons choix. J'ai aucun doute sur la finalité, les investisseurs ils sont là. Je le redis, Nîmes Olympique est très attractif, très attractif. On n'avait pas aujourd'hui de club de 4e division qui ait la notoriété, la marque, l'image du Nîmes Olympique. C'est un produit qui n'existe pas.
0: C'est l'un des clubs, on aime le rappeler, Colin, les plus populaires au sein du football français. Alors d'accord, le Nîmes Olympique n'a jamais rien gagné, mais c'est un club populaire. C'est un club au niveau de Saint-Étienne, c'est un club au niveau d'Angers, c'est un club au niveau de Nantes. C'est un club qui fait vibrer.
3: Moi, je compare Nîmes avec Saint-Étienne et Lens au niveau de la ferveur, au niveau de l'intensité du public. Et donc moi, ce qui nous rassure, nous qui sommes de l'extérieur, c'est la sagesse exprimée quand même par l'ensemble des dirigeants sous couvert de notre président. Et je crois que le public le ressent. Parce que donner confiance au public, c'est également s'assurer de son soutien. Je crois que la réponse, elle est donnée aux Antonins régulièrement. Et ce sentiment de sécurité, de projet bien affirmé, il sécurise pas mal de gens, pour en avoir parlé autour de moi à droite et à gauche. Ça me paraît très très important, c'est la notion de crédibilité.
1: On parle de formation, Président, c'est quoi votre vision sur la formation? Quel est votre regard sur ce que devrait être Nîmes Olympique au niveau de sa formation?
2: C'est un regard par étapes. Aujourd'hui, on a une urgence sur la formation, c'est que nos infrastructures ne sont pas à la hauteur du nom du Nîmes Olympique. Avoir honte est un petit peu fort, sans doute, parce que je ne suis pas pour grand-chose. Quand je vois l'état de nos terrains synthétiques, quand je vois l'état de la salle de sport, quand je vois l'état des vestiaires, la Bastide, il y a vraiment urgence à travailler pour que les jeunes de 15 ans, 16 ans, 17 ans, 18 ans, c'est par exemple l'époque où il faut se muscler où on prépare son corps au haut niveau, aujourd'hui, les gamins, ils ne peuvent pas faire de muscu. Il n'y a pas pour eux de salle. Donc il y a un premier effort à faire, et celui-là, pour moi, il est très, très urgent, c'est d'améliorer ce qui est vital au niveau des infrastructures. Ensuite, l'étape suivante, et en cela, le choix des fameux partenaires qui vont accompagner Nîmes Olympique, c'est un des critères. C'est qu'ils partagent le fait qu'ils viennent à Nîmes. Ils ne viennent pas dans un club lambda, ils viennent dans un club où on a une ADN d'aller chercher un certain type de jeu, et puis de faire évoluer de jeunes joueurs, de les faire grandir chez nous et de les sortir chez nous, de façon à ce qu'ils fassent une partie de leur carrière, en tout cas au Nîmes Olympique, puis qu'ils évoluent ailleurs et puis qu'enfin ils reviennent à Nîmes Olympique. On a cette envie-là, donc ça veut dire retrouver l'agrément, ça veut dire d'abord retrouver le statut professionnel. Donc il y a ces étapes, et puis c'est aussi, parce que ça coûte beaucoup d'argent, la nécessité d'avoir ces investisseurs qui partagent cette philosophie-là et nous amènent également les moyens de mettre en œuvre cette philosophie-là. Donc voilà, dans un premier temps, et ça on peut le faire, nous, avec les moyens dont on dispose aujourd'hui. Parce que
0: une infrastructure surtout.
2: Oui, et avec la ville, parce que ce constat que je dresse sur la Bastide, il est dressé également par les élus, la nécessité assez urgente de refaire les terrains synthétiques et puis de rénover un peu les bâtiments, la salle de sport, les dortoirs. Si on veut attirer des jeunes de qualité, même d'Alès, même de Beaucaire, même du Vigan, et que ces jeunes-là aillent moins à Montpellier, moins à Marseille, et plus à Nîmes Olympique, c'est pas juste avec le nom qu'on va y arriver. Il faut aussi qu'on ait les infrastructures qui fassent envie, l'environnement qui fasse envie. Les formateurs, ils sont très bons à Nîmes, nos formateurs actuels, mais on peut peut-être davantage les accompagner, davantage les former. On manque de préparateurs physiques, on manque de coachs des gardiens, on manque de beaucoup de choses pour prétendre vraiment être un club formateur de haut niveau. Je parle pas d'agrément là, je parle juste d'être un club formateur de haut niveau. Il nous manque trop de choses à l'instant T. Donc il y a un certain nombre de choses qu'on aimerait rectifier très vite, dès cette saison en cours et au plus tard au début de la saison prochaine. Puis un autre certain nombre d'autres choses autour de l'agrément qui nécessitent plus de temps, qui nécessitera davantage de moyens.
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2: Et puis un invité exceptionnel aujourd'hui, c'est Thierry Sénat-Tiempo, le président du Nîmes Olympique. Une montée en Ligue 3, un centre de formation. Le Nîmes Olympique commence à ressembler avec ses projets au Nîmes Olympique.
3: Oui, mais on n'y est pas encore au niveau du centre de formation. Et c'est bien que le président veuille noter la qualité des éducateurs aussi, parce qu'on passe par là. Et Nîmes Olympique, ces dernières années, ces dernières dizaines d'années, avec des Henri Noël, des Pierre Barlaguet, des Patrick Chan, ont montré la voie. Il faut absolument que cet ADN soit maintenu par des gens de cette qualité. Et la qualité du centre de formation, elle sera étroitement dépendante à la qualité des éducateurs. Et c'est bien que le président l'ait signalé.
4: Non, mais je rejoins, oui. Je suis attaché forcément à la formation. Et même moi, j'ai commencé mon travail de journaliste à la formation, à suivre nos équipes qui étaient en U17 nationaux, U19 nationaux. L'équipe réserve était déjà l'époque en CFA.
2: C'était tes premières lignes dans la presse.
4: Exactement, donc forcément je suis attaché. J'ai vu évoluer un certain Kevin Denke, que le président n'a pas cité, mais oui, j'ai vu, voilà, c'est toute cette génération qu'on voit finalement qui est en Ligue 2, donc ça montre que le club a su former des joueurs et cette volonté même chez les supporters de retrouver des joueurs formés au club en équipe première, c'est très fort.
2: Thierry Sénat-Tiempo est dans Saga Croco. J'ai une question un peu taquin, quand même, président. Vous avez eu des nouvelles récemment de Yannick Liron ?
5: Oui, très récemment. On s'est vu vendredi.
2: Oh, c'est gentil, je suis un peu taquin, c'est tout.
5: Non. C'est un très bon copain, Yannick. Donc, moi, je l'ai dit déjà, Yannick, c'est vraiment un très bon pote. Voilà, et puis, on partage, je pense, un truc, et je lui donne même plus de crédit qu'à moi-même sur cette chose-là. Que moi, il y a un an et demi, personne ne me connaissait à Nîmes Olympique. Il a joué à Nîmes Olympique, il est dirigeant de l'association, de la formation depuis une dizaine d'années. C'est un fou amoureux du club. Yannick, s'il y a un truc dont on ne peut pas douter une seule seconde, c'est son amour du crocodile et du maillot rouge. Après, on n'est pas toujours d'accord. On n'est pas toujours d'accord avec Yannick. On a des sujets de discorde. Bon, moi, j'aurais aimé que ces sujets-là, on puisse les traiter entre nous plutôt par médias interposés. Mais c'est comme ça, c'est la vie. Yannick vert déborde souvent rapidement.
2: Donc, vous allez retrouver durablement unité autour
5: mais
2: de
5: ouais, du mais club. Avec Yannick,
2: il y aura, sans passer par la presse.
5: Avec Yannick, il n'y a pas de souci parce qu'on est d'accord sur l'essentiel. On a une vision club. On a une envie club. On a envie de retourner en Ligue 3. On a envie de retrouver la formation, de retrouver des éducateurs au top avec de meilleurs outils. Et comme je répète, il ne s'agit pas de remplacer les éducateurs actuels, mais il s'agit de les bonifier, de leur donner davantage d'outils, davantage de moyens. J'ai cité tout à l'heure l'absence de prépa physique, l'insuffisance d'entraîneurs des gardiens, l'absence de salles de musculation. Tout ça, vous avez beau être un super éducateur, je pense que Pierre ne me démentira pas. Quand vous manquez de ces outils-là, vous êtes en difficulté. Vous ne pouvez pas former un jeune joueur à être prêt à être compétitif pour jouer ensuite en senior, où le rythme athlétique, physique s'intensifie. Et si vous n'avez pas la prépa qu'il faut, ça ne colle pas. Pour revenir, au départ, on parlait de Yannick Liron. On arrivera toujours à s'entendre avec Yannick parce qu'on partage. Vous voyez, on est d'accord sur la destination. Lui voudrait y aller en voiture, moi je voudrais y aller en train. On finira peut-être par y aller en avion ensemble. Mais on est d'accord sur le but. Vous voyez, la destination, là où on veut amener le club, on est en phase totalement. Et finalement, c'est ça l'essentiel. Rediscuter de l'itinéraire, du trajet, du moyen de transport, finira toujours par s'entendre.
4: On devrait certainement composer avec un nouveau président à l'asso, parce qu'il a dit qu'il ne se...
5: En décembre.
4: Oui, ouais. Nouveau mandat. Et voilà. Qu'est-ce que ça vous inspire? Est-ce que vous avez une certaine inquiétude pour son successeur?
5: Non,
4: qui n'aura pas forcément même la ligne.
5: Moi, inquiétude, pas matière à être inquiet. Ce que je souhaite, tout simplement, c'est que le futur président de l'association soit un vrai amoureux du club et ait envie de partager ses émotions de performance qui passe par l'équipe première. Même si on est un club formateur, même si on a cet ADN, l'équipe première, c'est la locomotive. On le voit bien, pas d'agrément si on ne retourne pas au statut professionnel. Donc tout le monde doit être derrière l'équipe première. Donc voilà, à partir du moment où ce futur président, il a cet amour du club, cette envie de faire évoluer vers la performance maximale, l'équipe première et les autres équipes, des R1 jusqu'au U12, U13. Après, en dessous, on est plus dans le foot loisir et un petit peu différent. Pour moi, les comportements sont plus importants que vraiment les aptitudes footballistiques ou les résultats. Mais les comportements sont très essentiels à plus jeunes. À partir du moment où ce futur président, il partage ça, il ira ensemble.
2: Donc retour vers le football professionnel, une montée en Ligue 3. Et j'aimerais encore entendre parler de Ligue 2, président. C'est ce que vous nous avez dit, parce que le jour où Nîmes Olympique est en Ligue 2, est-ce que Thierry Sénatiempo aura toujours envie de rester aux commandes de notre, comme je le dis très souvent, club de légende, le Nîmes Olympique?
5: Moi, je pense que la question, je me pose pas vraiment cette question-là. Pour l'instant, là, je suis focus sur la première marche, c'est de retrouver le statut professionnel. Mais c'est presque prétentieux de dire ça, donc c'est pour ça que j'essaie de le dire avec précaution, avec beaucoup de prudence, parce qu'on n'y est pas en Ligue 3 encore. Hein. On en est très très loin. On est très très loin. On a un match important samedi, sans lequel il faudra aller faire un résultat. Le match la semaine suivante sera tout aussi important. La première ambition, c'est de retrouver le statut professionnel. Ensuite, ça peut pas satisfaire Nîmes. La Ligue 3, ça n'est pas non plus la place du Nîmes Olympique. Mais ça peut paraître assez prétentieux et déplacé de développer ça aujourd'hui.
3: C'est ambitieux, président. Mmh. Non, c'est bien.
2: Mais voilà. On aime entendre des mots comme cela, président. J'ai une question pour Pierre Mosca. On le voit cette année à Colin aussi. On le voit cette année avec Thionville Lusitanos, qui est monté de National 2 en Ligue 3 cette saison, qui a joué les premiers rôles pendant 3 journées, qui est aujourd'hui calé dans les 5 premiers de ce championnat. Il y a une dynamique, Pierre, au niveau de la montée. Et Nîmes Olympique a fait quelque chose de formidable qu'on ne vivait plus depuis de nombreuses saisons, mes amis. C'est tout simplement garder une ossature.
3: Ça, c'est important. C'est important parce que ça résume le travail du coach en début de saison, parce que c'est un élément essentiel de la notion de résultat, la cohésion. Les équipes qui prennent 6, 7, 8 joueurs sont rarement compétitives au début du championnat.
2: Exemple, Rumilly cette saison.
3: Et Rumilly cette saison, qui a fait un recrutement qui était un adversaire féroce de Nîmes Olympique l'an dernier. On va se déplacer bientôt à Rumilly.
2: À mi-novembre.
3: Mais bon, je crois que l'avenir se présente sous les meilleurs auspices. Moi, en tout cas, je suis confiant. C'est bizarre. Mais bon, parce qu'on sent une matière, que ce soit au niveau technique, le coach, par exemple, il m'inspire confiance, ce garçon. Pourquoi je ne le connaissais pas? J'ai discuté avec lui quelques minutes. C'est un gars qui a ses idées, il est portugais, mais il est latin, donc un peu têtu sur la notion de résultat. Que c'est bien. Moi, je pense que tous les feux sont ouverts, à condition qu'on garde cette sérénité qu'est en train d'exposer le président et cette ambition. Surtout cette ambition, ce n'est pas de la prétention, président, c'est l'ambition. Il en faut.
2: Colin a un avis également sur
4: je rejoins Pierre,
2: le calendrier.
4: On a l'exemple aussi de Roche-sur-Yon ou encore de Dumont qui est monté en Ligue 1. Hein, donc, ouais. Comme quoi, on peut bien bosser aussi à tous les étages et en partant sur une dynamique de projet qui va au bout. Mais au niveau du calendrier, Nîmes doit avoir peur de personne. Ça, c'est une certitude. Et il est le favori. Et comme dit Pierre, ce que cette équipe dégage, elle doit dégager déjà toute la saison. C'est ça le plus dur. Et surtout, ça sera peut-être au moment de la première défaite. Pablo Martinez en parlait, avoir cette capacité à réagir au premier faux pas ou à première sortie de route. C'est là où on verra aussi tout le caractère de cette équipe. On n'en est pas là, mais voilà, c'est une saison qui est encore très longue. Il faudra voir aussi tous les aspects de cet effectif.
2: Il y a du caractère, il y a de l'expertise, de l'expérience. Salomon, Martinez, Orinette, Lili... président. C'est des papas qui, dans les vestiaires, peuvent permettre de mettre l'église au centre du village.
5: Moi je vais vous confier une raison pour laquelle j'ai vraiment confiance en ce groupe. C'est qu'on a des joueurs, vous les avez cités à l'instant, expérimentés. Je vous assure que tous les jours à la Bastide, et encore plus les jours de match, on croirait des gamins. On a l'impression qu'ils sont au début de leur carrière. Et quand je discute un petit peu avec les Pablo, les Clément, ils me disent vivre parmi les meilleurs moments de leur carrière, sachant bien qu'ils sont dans les dernières années. Mais il y a cette fraîcheur presque juvénile dans un effectif expérimenté. Moi, je trouve, je sais pas Pierre, mais quand on a à la fois cette fraîcheur, cet enthousiasme, cette envie, parce qu'ils s'émerveillent devant les Antonins, ils se régalent de leur jeu, de leurs exercices à la Bastide quotidiennement, on sent une envie, quasi juvénile. De joueurs qui ont joué en Ligue 1, en Ligue 2, dans les championnats espagnols, qui ont de l'expérience. Quelque part, on a les deux en un. Et c'est solide.
3: Et dans la notion de performance, c'est un élément primordial, important. Ça m'est arrivé de manager, par exemple, des équipes très talentueuses, mais l'osmose entre les joueurs ne se faisait pas. Les résultats ne suivent pas. C'est pour ça que ça, c'est une des richesses du Nîmes Olympique actuel. Il faut absolument le conserver. Mais je ne doute pas, puisque vous avez décrit tous les tenants et les aboutissants de cette association. Et ça, on s'en félicite, bien sûr. Mais ça se devine de l'extérieur, si vous permettez. Ça se voit.
5: Tant mieux.
2: Nous allons conclure ce Saga Croco. Colin, une dernière question à Thierry Sénatiempo, qui est notre invité aujourd'hui, le président du Nîmes Olympique.
4: Président, est-ce que vous êtes un président heureux et vous imaginez telle aventure à Nîmes Olympique ?
5: Un de mes prédécesseurs, Jean-Louis Gazot, avec qui on a beaucoup sympathisé là, ces derniers mois, me disait il y a quelques mois, tu verras, président de club, particulièrement du Nîmes Olympique, c'est 10% de plaisir, 90% d'emmerdement.
3: Il a raison.
5: Alors, je vais vous faire une réponse en deux temps. Il a raison, mais il a tort. Il a raison, c'est vraiment beaucoup d'emmerdement. Je ne le cache pas, j'aimerais beaucoup en avoir moins. On a souvent l'impression à Nîmes, alors je ne sais pas si c'est comme ça dans les autres clubs, mais bon, que quand on règle un emmerdement, il y en a un autre qui naît à côté. Là où il a tort, c'est que les 10% de plaisir, vraiment, ça vaut la peine de vivre les emmerdements. Aucun regret, beaucoup d'enthousiasme, beaucoup de joie. C'est une super expérience. C'est vraiment top.
2: Les supporters vous font confiance, Thierry. Les supporters qui nous écoutent, comme je le dis très souvent, je résume, hein, peuple rouge et blanc, ils vous font confiance.
5: Ils sont fantastiques. Vous avez vu l'ambiance qu'on a eue sur les 20-25 dernières minutes du match face à hier. Clairement, c'est eux qui amènent l'égalisation. Si on n'a pas ça, je pense que c'est eux qui amènent l'égalisation. Ils sont top. Ils sont au niveau de ce que l'on voit à Bollard et à Geoffroy Guichard. Je suis d'accord avec Pierre. Ils sont à ce niveau-là.
2: Colin, après tout ce que l'on vient d'entendre, quel est pour toi le prochain rendez-vous déterminant pour le club ? Une rencontre à Tours ou le passage de Thierry Sénatiempo auprès de la DNCG, le gendarme financier de notre football en France ?
4: J'ai plusieurs étapes. Sportivement, en tout cas, dès ce week-end, il y a un gros match, comme disait le président et Pierre, face à Tours, qui sera un bon indicateur pour la suite de cette première partie de saison, on va dire. Il y aura cette fameuse annonce des investisseurs et ces fameux noms qu'on attend depuis plusieurs mois. Il y aura ce passage à la DNCG qui sera fin novembre, mais voilà. À Nîmes Olympique, on voit, on va dire, à la semaine déjà. C'est déjà beaucoup, mais en tout cas, le discours du président est apaisé et plutôt posé. Donc, on va voir comment ça en découle ces prochaines semaines.
2: Merci au président Thierry Sénatiempo d'être venu dans cet épisode de Saga Croco.
5: Merci à vous, c'est un plaisir, que ce soit au Hall ou dans ce magnifique studio.
2: Oui, on remercie d'ailleurs Tom et vraiment. Simple Studio à Nîmes de nous recevoir régulièrement et vous retrouver cette émission sur notre chaîne YouTube. Et puis bien sûr, très heureux d'avoir l'une de mes idoles à ma droite, l'homme aux 570 matchs sur un banc de coach en Ligue 1, Pierre Mosca. Et puis,
3: rappeler mon âge canonique.
2: On va pas couper au montage. Merci Colin de la Gazette de Nîmes, la Gazette Live, d'être avec nous. Et puis, cet épisode, vous le retrouvez sur YouTube, sur Spotify, Deezer et canal30.fr. À très bientôt.
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2: L'essentiel de l'actualité, la réforme des retraites de 2023 a permis d'augmenter de 52 euros bruts par mois en moyenne les pensions de près d'1 300 000 retraités, ce que révèle une étude publiée par la DRES. Les femmes représentent 67% des bénéficiaires avec un gain moyen de 58 euros contre 39 euros pour les hommes. Jusqu'à 30 ans de réclusion pour l'incendie qui avait fait 8 morts près de Perpignan en 2022. Deux frères ont été condamnés à 30 ans de prison. L'homme qui avait mis le feu à 25 ans, l'incendie d'une épicerie de Saint-Laurent-de-la-Salan qui avait provoqué une explosion et embrasé deux immeubles. Le but était de toucher l'argent de l'assurance. Un millier de postes vont disparaître chez Netflix. La plateforme de streaming prévoit de réduire ses déchets de 6% dans le monde. Il s'agit de son plus important plan de licenciement en 4 ans. Et puis le pape Léon XIV a recommencé à marcher au lendemain de son opération d'un cancer du poumon. Le Vatican annonce une évolution post-opératoire normale pour le souverain pontife de 71 ans. Ses analyses et sa radiographie sont rassurantes. Il a également repris une alimentation normale, commencé des séances de kinésithérapie respiratoire. D'autres examens doivent déterminer si le cancer s'est ou non propagé. 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
1: Cinéma. Bonjour Camille.
2: Bonjour Tom.
1: Alors on se retrouve pour la programmation du cinéma Marcel Pagnol d'Aigues-Mortes pour ce mercredi 30 septembre, jeudi 1er octobre et vendredi 2. Et à l'affiche, nous retrouvons Earth of the Beast.
2: Après un terrible crash d'avion, James Belmont, ancien des forces spéciales, se retrouve perdu au cœur de l'Alaska avec son chien Odin, depuis toujours à ses côtés.
1: Earth of the Beast, c'est donc à retrouver mercredi à 10h et 14h, jeudi à 16h en séance Ciné Babies, mais également à 18h30 et vendredi à 16h30. On a également La vie d'une femme.
2: Gabrielle se consacre corps et âme à son métier, chirurgienne et chef de service dans un hôpital public. Elle court et se démultiplie, assaillie de responsabilités. Il lui reste un peu de temps, très peu de temps pour sa vie privée.
1: La vie d'une femme, c'est donc à retrouver mercredi à 16h et 20h30. On a également, si tu penses bien, mercredi 18h30 et vendredi 14h en séance Ciné Babies. Et on termine avec la séance Les Ensorceleuses, jeudi à 20h30, séance spéciale puisque c'est une séance ciné-tricot.
2: Oui, tout à fait.
1: Donc voilà, on ramène ses aiguilles, sa laine et puis on peut tricoter avec une ambiance un peu tamisée pour quand même...
2: Tout à fait, c'est allumé pour pouvoir permettre de voir les aiguilles.
1: Bah oui, voilà, on va éviter de blesser la voisine ou le voisin.
2: C'est ça, mais le tarif est de 6€ et accessible à tous. La séance peut être vue aussi par ceux qui ne tricotent pas.
1: Eh bien, parfait. N'oubliez pas que vous pouvez déjà réserver votre séance sur le site du cinéma, donc cinéma-aigues-mortes.com. Et ce sera également l'occasion de retrouver le programme complet du mois d'octobre. Merci beaucoup, Camille.
2: Merci, Tom. À très bientôt.
1: À bientôt.

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2: Dans votre agenda de ce jeudi 15 octobre sur Delta FM, pour les amateurs de débats constructifs et d'échanges sociétaux, le Café Citoyen de Saint-Laurent-des-Gouzes organise sa 99e édition. Ce jeudi, la discussion portera sur un sujet de santé publique majeur et souvent tabou, troubles psychiques, mieux comprendre pour mieux aider. L'objectif est de libérer la parole, de déconstruire les préjugés et d'apporter des clés de compréhension dans un cadre particulièrement convivial et chaleureux, puisque la rencontre se tiendra à la Bodega La Siete de la Tarde, une belle initiative citoyenne pour s'informer et échanger en toute bienveillance. Le 99e Café Citoyen, troubles psychiques, mieux comprendre pour mieux aider, c'est donc à la Bodega La Siete de la Tarde, chez Momo, face à la mairie à Saint-Laurent-des-Gouzes, ce jeudi à partir de 18h30, l'entrée est libre. Libre et gratuite. Également, l'espace Brassens de Lunel vous propose une soirée théâtrale poignante et profondément ancrée dans notre époque, la pièce Notre Jeunesse, signée Olivier Saccomano, donne la parole aux invisibles. Cette jeunesse d'aujourd'hui qui se sent perdue, qui peine à se faire entendre et qui souffre d'une cruelle perte de repères et de sens. À travers un texte éminemment social et politique, l'œuvre met en lumière le sentiment d'injustice face à un monde qui semble ne leur laisser aucun poids ni aucune possibilité d'exister. Un spectacle fort, bouleversant, nécessaire, qui résonne comme un cri du cœur pour dire à ces jeunes « Regardez, vous existez ». La pièce de théâtre Notre Jeunesse, c'est donc à l'espace Brassens de Lunel, ce jeudi 15 octobre à 20h, au tarif de 19 euros. Et pour finir, avis à tous les passionnés de sport et de ballon pégueux, le FDI Stadium.

0: de Montpellier s'apprête à vibrer au rythme des soirées européennes. Dans le cadre de la prestigieuse EHF Champions League, le Montpellier Handball accueille l'équipe danoise du SAH Aarhus pour un choc qui s'annonce électrique. C'est le moment de sortir vos maillots, de donner de la voix dans les tribunes et de pousser votre équipe favorite vers la victoire dans cette compétition de très haut niveau. Ambiance garantie, le match de handball de Champions League MHB contre SAH Aarhus, c'est donc au FDI Stadium de Montpellier ce jeudi à 20h45. Très bonne sortie avec Delta FM.
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1: Et vous l'attendiez tous et toutes, l'agenda de danse, de soirées dansantes, de thé dansant, les soirées kizomba, bachata, salsa, rock, swing, etc. n'auront bientôt plus de secrets pour vous. Nous sommes au mois d'octobre, le mois de l'amorosité, l'automne est là, mais la danse aussi. Donc je vous propose, dès ce soir, mercredi 14 octobre, au Temple de la Danse, une soirée 100% salsa cubana imas. L'entrée est libre, on peut s'y régaler d'une cuisine du monde à petit prix et surtout aller jusqu'au bout de la nuit au rythme de la salsa. Demain, jeudi 15 octobre, nous avons une soirée swing à la Gazette Café de Montpellier dès 20h avec une petite initiation orchestrée par l'école Montpel Swing et du live, un orchestre live qui sera là pour vous régaler. Ce vendredi 16 octobre, à l'Empire Ballroom de Millau dans le Gard, un thé dansant dès 14h30 et ensuite une soirée 50-50 rock West Coast Swing dès 21h. Le samedi 17 octobre, pour ce début de week-end, un joli stage de Rueda de Casino au studio Swing Cat qui se poursuivra par une soirée multidance. Trois salles, trois ambiances, party time, rock, salsa, bachata, West Coast Swing. L'entrée est à 10 euros, 8 euros pour les élèves de Swing Cat. Et anime à la Milonda del Angel, une entrée à 12 euros pour que dès 21h30, vous écoutiez et vous dansiez du tango avec Ana Lamora de Tarragone. Ce dimanche 18 octobre, encore à l'Empire Ballroom, un thé dansant dès 14h30. Et puis nous commencerons la semaine prochaine, lundi 19 octobre, avec de l'afro-dance par Siaka Koulibaly dès 18h30. Un cours où la joie et l'énergie sera à son apogée. Ce sont des danses traditionnelles maldingues mixées, fusionnées avec des danses urbaines. Et Siaka Koulibaly, c'est donc au Allotropisme à Montpellier. Le lendemain, mardi 20 octobre, au Temple de la Danse, c'est la soirée Bachata et Zoukbé et Bachatimba dès 21h30 pour se réchauffer au cœur de l'automne, à Montpellier, au Temple de la Danse. Le mercredi 21 octobre, au Mas du Cheval, c'est la soirée Mas Bachata. Entrée gratuite dès 20h. Initiation et animation, soirée 100% Bachata au Mas du Cheval à Latte. Le vendredi 23 octobre, au Salon des Indépendants à Montpellier, attention, ça va danser sale, ça va danser sur du Bad Bunny, ça va danser dès 20h sur du reggaeton. Et le samedi 24 octobre à Montpellier, là c'est du lourd, très très grosse soirée, ça commence par une soirée Noche Latina à l'hôtel Jost à Montpellier, animée par Juliette qui va vous initier à la pratique de la Rueda de Casino et de la salsa et ensuite poursuivre jusqu'au bout de la nuit sur des rythmes calientes. Dans un autre style et cette fois-ci à Pérol, à la salle Yves Albrick, nous avons la soirée Gatsby avec rien de moins que les Brandy Snap et Dr. Swing en live. Cette soirée, vous aurez des shows vous aurez la soirée dansante, vous aurez surtout du swing et du blues pour vous éclater sur un parquet à la salle Yves Abric à Pérol avec les Brandy Snap et Dr Swing. Le dimanche 25 octobre, Only Salsa Party au Salon du Tango à l'aéroport de Montpellier, Moggio. Dès 19h, un cours de salsa vous sera offert pour se chauffer et ensuite poursuivre jusqu'au bout de la nuit. Voilà, c'était l'agenda des soirées et des après-midi de danse autour d'Aigues Mortes en terre de Camargue. J'espère que vous allez en profiter et surtout, surtout, n'oubliez pas, danser, danser toujours autant que faire se peut. Ne laissez jamais la morosité s'installer. Je vous embrasse. À bientôt pour un nouvel agenda danse.

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Bonsoir, c'est reparti pour un nouveau Rock Again sur Radio FM Plus Montpellier et sur Contact FM Occitanie. Et qui dit nouveau, et ce sera donc avec une nouvelle programmation musicale qui sera au rendez-vous pendant une heure d'émission. Je jette un coup d'œil sur la liste et sans rien vous cacher, il y aura du rock, hard rock, metal et punk rock. De l'autre côté de la vitre, Yann sera aux commandes et Joss au micro. Il est temps de commencer, nous le faisons avec le groupe anglais de Liverpool, Echo and the Bunnymen, formé en 1978, et comme beaucoup qui poursuivent leur carrière, ce groupe est revenu cet été avec un nouveau single, Brussels is Haunted.

et de l'indie rock pour débuter Rock Again. Nous allons changer de registre si vous ne voyez pas d'inconvénient et nous allons aborder le hard rock qui lui aussi fait partie des styles musicaux de cette émission et des nouveautés qui arrivent de part et d'autre comme celle-ci, un groupe de Atlanta, Kicking Valentine avec Rock'n'Roll Casualty et ensuite les Finlandais du groupe The Feral Kids nous proposeront No Wall.

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Un succès inoubliable que vous avez reconnu, j'en suis certain, c'était celui de Green Day en 2004 avec Holiday. Et cela fait longtemps que nous n'avions pas programmé ce groupe dans Rock Again, mais chose faite. Si je vous parle à présent d'une fusion entre metal et punk, qu'est-ce que cela pourrait être? Eh bien, vous allez le découvrir comme moi avec ce single du groupe Ministry, Jesus Built My Hot Rod, et cela dégage une énergie à vous couper le souffle.

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Dans cette séquence métal, on ne pouvait pas oublier le groupe mythique Motorhead, formé en 1975, qui a accumulé les singles les uns après les autres, et nous avons retrouvé Rock Out de 2008. Quand on parle du rock, c'est un style qui n'est pas réservé qu'aux adultes, puisque des jeunes adolescents ont formé ce groupe Zero Signal The Band, et en est sortie cette chanson Existing au mois de juillet, puis nous enchaînerons avec deux groupes français de punk rock.

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Du punk rock avec deux groupes français qui vous ont été proposés après le groupe Zero Signal The Band. Et nous avons écouté Lane avec Teaching Not to Pray. C'est un groupe originaire de Angers. Ensuite, il y a eu le vrai punk dans toute sa splendeur avec le groupe Cuir qui nous a fait découvrir son blouson noir, car c'était le titre. Et à l'instant, nous sommes partis au Québec avec le punk rock de Downstater et Finish Line est un single sorti en juillet. Nous n'avons pas fini avec les New Songs, car en voici une autre d'un groupe australien Bodyjar et ce sera Sound of the Stereo.

Après 7 heures que nous venons de passer ensemble, et à l'instant il y a eu Caesar et le groupe The Killers, il est temps d'écouter la dernière chanson de cette programmation, et ce sera Razorlight avec America.

Et avant de se quitter, jetons un coup d'œil sur les concerts qui pourraient vous intéresser. À ne pas manquer pour vos soirées, les scènes ouvertes au pub Le Black Sheep, boulevard Louis Blanc à Montpellier, auquel viennent se produire des musiciens. Et à la prochaine scène ouverte est prévue le mercredi 14 octobre à partir de 20h. Un autre concert qui est organisé au pub Le Captain's 59 route de Nîmes à Vauvert dans le département du Gard avec un groupe Friends of Johnny's Days le samedi 17 octobre. C'est un groupe qui reprend des musiques de Johnny Hallyday, Vieille Canaille, Elvis Presley. Un groupe jouera de 20h30 à 23h. Et puis également pour le vendredi 16 octobre, la TAF et Boomerang présentent The Crocodiles au Secret Place 25 rue Saint-Exupéry à Saint-Jean-de-Véda. Ce sera à partir de 19h. C'est terminé pour aujourd'hui. On se retrouve mardi prochain à 17h sur Radio FM Plus Montpellier et toujours mardi prochain à 21h sur Contact FM Occitanie. Passez une très bonne soirée.

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1: Chaque mercredi sur Delta FM, 21h, 22h, c'est Best of Pop Rock, des années 60 à aujourd'hui, classiques et découvertes, tout ça avec Bertrand.

Extrait de son album Hack of a Diver 1980, c'était While You See a Chance de Steve Winwood. Et on continue ce Best of Rock avec Radar Love de Golden Ewing en 1973.

Soyez les bienvenus. Si vous venez de nous rejoindre pour le meilleur du rock et de la pop, vous êtes toujours en compagnie de Bertrand Nian pour Best Pop Rock, que je vous invite à retrouver en podcast et à page mission sur Facebook, mais aussi sur les différentes plateformes d'écoute. Et après Hymne de Whipper Holmes, voici Dexter and the Moon Rocks, accompagné par Evie Anna avec What Don't You Say So en 2026.

Underground, c'était Mogwai et Iggy Pop en 2026 pour presque terminer ce Best of Rock. Et on se quitte avec We Can Be Together de Jefferson Airplane. À très bientôt.

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